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1: Vous êtes toujours à l'écoute de Radio Tunis, Channel Inter, et les 7h, le point de l'actualité. Bonjour, retour à la normale au barrage de Melleg après la panne technique ayant provoqué un déversement massif d'eau vers l'oued de Medjerda. Le ministère de l'Agriculture assure que la situation est complètement maîtrisée et ne présente aucun danger pour les riverains. Des équipes sont restées déployées sur place afin de suivre l'évolution de la situation. La station de dessalement d'eau de mer de Sfax enfin opérationnelle. Le ministre de l'Agriculture l'a inaugurée hier, dotée d'une capacité de production de 100 000 m3 par jour. La station est extensible à 250 000 m3 par jour. Elle a été réalisée dans le cadre de la coopération tuniso-japonaise. La CPG a toujours du plomb dans l'aile. Le PDG de la compagnie, Romain Bouzouada, a révélé que la production de phosphate atteindra 4,5 millions de tonnes en 2026. Auditionné hier à l'ARP, il a fait état de contraintes financières et de problèmes de transport. Bouzoued a indiqué que la stratégie en cours d'élaboration vise à porter la production commerciale de phosphate à 9,5 millions de tonnes à l'horizon 2035 pour des investissements estimés à 2,7 milliards de dinars. La production nationale d'électricité, y compris autoproduction renouvelable, a enregistré une hausse de 7% vers la fin du mois d'avril dernier. L'Observatoire national de l'énergie précise que les achats d'électricité, principalement de l'Algérie, ont couvert 9% des besoins du marché local fin avril 2026. Et la production d'électricité à partir des énergies renouvelables s'est située à 8,2%. Les épreuves du diplôme de fin d'études de l'enseignement de base générale et technique se poursuivent aujourd'hui et demain dans toute la République. Au total, 32 004 candidats participent à ces examens organisés sur 3 jours. 3 750 places dans les lycées pilotes répartis sur 26 régions sont convoitées. Les résultats de ces examens seront annoncés le 6 juillet prochain. L'Association tunisienne de gynécologie et d'obstétrique de Bizerte organise aujourd'hui et demain la 12e édition du Congrès international de gynécologie et d'obstétrique. 500 médecins venus de Tunisie et de plusieurs pays du monde participent à ce conclave scientifique. Le congrès abordera les nouveautés relatives à l'infertilité, à la chirurgie robotique ainsi qu'aux nouveaux traitements d'assistance médicale à la procréation. Actualité dans le monde, la Suisse annonce le report des pourparlers entre l'Iran et les États-Unis après l'annulation de la venue du président, du vice-président américain J.D. Vance. J.D. Vance devait s'y rendre pour entamer les pourparlers en vue d'un accord final avec l'Iran. La Maison Blanche a indiqué que les plans pour les discussions techniques à venir n'ont pas été finalisés. Aucune date n'a été fournie pour la reprise des négociations. Du côté iranien, aucune information n'a été diffusée quant à un éventuel voyage d'une délégation en Suisse. On sait seulement que le guide suprême iranien a déclaré hier dans un message écrit avoir approuvé le protocole d'accord signé électroniquement et à distance par les présidents iraniens et américains. L'armée américaine annonce avoir levé son blocus des ports iraniens. Le commandement militaire américain pour le Moyen-Orient a cependant précisé que des navires militaires restent sur la zone. L'armée israélienne a annoncé rester déployée dans une bande de 10 km à l'intérieur du territoire libanais, territoire qu'elle qualifie de zone de sécurité, et ce malgré une disposition de l'accord provisoire entre les États-Unis et l'Iran prévoyant l'arrêt immédiat des opérations militaires au Liban. Mondial 2026 de football, le Canada a étrié hier soir le Qatar 6-0 en match comptant pour la deuxième journée. Le Canada qui a décroché la première victoire de son histoire en Coupe du Monde. Le Mexique, lui, a validé son billet pour les 16e de finale grâce à sa victoire face à la Corée du Sud 1-0. L'Afrique du Sud et la République tchèque se sont neutralisés 1-partout alors que la Suisse a écrasé la Bosnie-Herzégovine 4-1. Voilà, je vous retrouve à 8h pour d'autres nouvelles. En bref, restez à l'écoute.

17h06 sur les ondes de Radio Tunis, chaîne internationale. Bonjour à toutes et à tous, bienvenue dans votre matinale. Très heureux de vous accompagner tout au long de cette matinée avec de l'information, des chroniques, des conseils pratiques et des invités passionnants. Mehdi Ahouaz devant le micro, Tal Kedris à la réalisation technique, Sofiane Benjima à la réalisation digitale. Au programme aujourd'hui, bien sûr, à 7h15, place aux aventuriers avec Issam Marzouki pour une nouvelle escapade riche en découvertes. À 7h30, notre rendez-vous Focus Enfant avec le docteur Mouaz Chélif pour parler de santé et de bien-être des plus jeunes. À 7h57, bien sûr, c'est Donia Chéouch qui démêle le vrai du faux dans sa chronique de vérification de l'information. À 8h05, Hatem Bourrié nous accompagne avec son regard sur l'actualité dans Au jour le jour. À 8h15, Nourdine Hafsi nous proposera le point sport spécial Coupe du Monde 2026. Et à 8h30, rendez-vous avec Mandelzit pour Eco Dico afin de mieux comprendre les termes et enjeux économiques qui façonnent notre quotidien. À 9h30, Sahla Boujalben nous ouvre sa boîte à outils avec ses conseils pratiques et ses astuces utiles. Côté invité maintenant, à partir de 9h, je recevrai dans les studios Saber Berhoum, président de la Fédération tunisienne des ciné-clubs, pour parler de l'initiative Caméra Camarade, un projet qui met l'image et la création audiovisuelle au service de l'expression et du partage. Et à partir donc de 9h35 par téléphone, j'accueillerai Majid Daïren, auteur, comédien, entrepreneur et acteur engagé dans l'éducation et l'inclusion sociale. Il nous présentera son seul en scène Schizophrénie, une œuvre qui interroge avec humour, émotion et profondeur avec les multiples facettes de l'identité humaine. Voilà donc pour le programme de ce vendredi sur RTCI. Merci d'être avec nous, installez-vous confortablement, il est exactement 7h08 et la matinale commence maintenant.

Aujourd'hui, Jean de Carpin. Nous avons commencé hier à vous entretenir à propos des voyageurs européens qui ont devancé Marco Polo et son fameux voyage en Orient. Le premier, Benjamin de Tudel, a traversé tout l'Orient avant d'atteindre l'Inde, l'Afghanistan et l'actuel Ouzbékistan. Je vais vous présenter aujourd'hui le second de ces voyageurs, Jean Duplan de Carpin, connu aussi sous le nom de Carpini. Ce franciscain, né vers 1182 dans un village près de Pérouse en Italie. À l'époque, les Mongols, sous le commandement de Gengis Khan, puis de son successeur Ogadaï, ont envahi, en plus de la plus grande partie du continent asiatique, la Russie, la Géorgie, la Pologne, la Moravie, la Silésie et la Hongrie, menaçant le reste de l'Occident. Le pape Innocent IV envoie vers le camp des Tartares une première ambassade qui n'obtient qu'une réponse peu rassurante. Il décide alors d'envoyer une nouvelle délégation d'ambassadeurs conduite par le franciscain Carpini. Carpini, accompagné d'Étienne de Bohême, se met en route le 6 avril 1245. Il se rend d'abord en Bohême, dont le roi lui donne des lettres de créance pour des parents en Pologne, devant faciliter son entrée dans le territoire russe. Lorsque Carpin atteint les états du duc de Russie, ce dernier lui conseille de se procurer des fourrures de valeur afin de les offrir aux Tartares. Carpini se dirige ensuite vers le nord-est et atteint Kiev, alors capitale de la Russie, avant de visiter la ville de Danilov. Il y échange sa monture tartare contre un chariot et reprend la route. Il se trouve alors dans le premier village mongol, dont le chef brutal a été amadoué grâce à des présents. Les Tartares conduisent les voyageurs vers le duc Konensa, qui commande une armée d'avant-garde de 60 000 hommes. Ce dernier les renvoie au prince Bati, qui est le chef le plus puissant après l'empereur. Le long voyage leur fait traverser, jour et nuit, au grand trot, le Dniepr, le Tanaïs, la Volga et le Jack, remontant souvent les rivières glacées. Ils arrivent enfin à la cour du prince Bati. Le prince lit les lettres papales et fait renvoyer les ambassadeurs le lendemain vers l'empereur. Il traverse alors le Turkestan actuel, où il ne voit partout que villes, villages et châteaux en ruine. Avec beaucoup de difficultés, ils franchissent le pays des Mongols, ce qui leur prend 3 semaines, malgré la rapidité de leur marche. Enfin, ils arrivent le 22 juillet, au lieu où se trouve l'empereur, ou plutôt celui que l'élection allait faire empereur, car il n'était pas encore élu. Ce futur souverain, qui se nomme Kuiné, les fait bien défrayer, sans les recevoir pour autant. Car n'étant pas encore empereur, il n'avait pas le droit de prendre connaissance du courrier du pape. Depuis la mort de Ogadaï, la régence de l'Empire mongol a été confiée à l'impératrice, sa veuve, qui reçoit le franciscain et son compagnon en audience solennelle dans une immense tente blanche. Les ambassadeurs sont éblouis par le luxe déployé à cette occasion. Les membres de la cour changent tous les jours de costume de couleur, pourpre, blanche le premier jour, rouge le second, pourpre violette le troisième et de très fin écarlate ou cramoisi le quatrième. La tente qui peut contenir 2000 personnes est richement décorée. Carpin doit toutefois attendre tout un mois avant que Kuiné ne soit proclamé empereur. Il met alors à profit ce temps libre pour étudier les mœurs de ces étonnants nomades guerriers qui faisaient tremper la terre. Lorsque le temps vient enfin pour les ambassadeurs d'être reçus par l'empereur, ils doivent attendre plusieurs jours encore avant que l'intendant et les secrétaires de l'empereur ne leur remettent pour le pape des lettres finissant par cette formule. « Nous adorons Dieu et avec son aide, nous détruirons la terre entière depuis l'Orient jusqu'à l'Occident. » Les ambassadeurs prennent alors le chemin du retour sans avoir obtenu de résultats notoires auprès de l'empereur mongol. Ils retraversent alors les

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3: Bienvenue à toutes et à tous, c'est Focus enfant. Moaz Cholif, bonjour.
4: Bonjour Rafaël, bonjour à tous les petits citoyens tunisiens.
3: Quelles mesures peut-on mettre en place pour prévenir l'addiction, mais surtout, ce qui est le plus important, accompagner nos enfants avant qu'il ne soit trop tard?
4: On va étonner nos auditeurs, Rafaël, en disant que la prévention se fait depuis la naissance, même pas depuis avant la naissance. C'est à travers une bonne relation entre parents et enfants et un environnement favorable pour un développement équilibré de vos enfants que l'on arrivera à prévenir tout cela. Les petits troubles qui commencent depuis la naissance des enfants et cette situation de stress qui existe entre la maman, le papa et le bébé depuis la naissance peut être générateur de troubles du comportement qui vont rendre votre enfant déjà plus vulnérable pour le comportement addictif. Un des comportements addictifs qui est très très très très banal et qu'on le sait, le comportement addictif alimentaire. Et vous voyez ces bébés, ces nourrissons, ces jeunes enfants qui se baladent toute la journée avec le biberon dans la bouche et qui sont en train de tirer dessus comme des forcenés tout au long de la journée et qui vont finir par avoir des déséquilibres alimentaires et des problèmes de santé. Ça ne fait que traduire un petit mal-être mental et qui est compensé par la succion et par ce enfant qui s'accroche à son biberon et qui n'arrive pas à le lâcher. Deuxièmement, c'est en instaurant le dialogue, c'est en instaurant le partage avec votre enfant. On n'a pas seulement une responsabilité de nourrir, d'habiller et d'accompagner ses enfants ou de leur assurer un bien-être matériel. Ça, c'est tout à fait secondaire. Même quand on est pauvre, on peut être très, très, très heureux. Donc, ce n'est pas ça l'essentiel. L'essentiel, c'est d'avoir de l'empathie. C'est de ne pas faire un transfert de tout son stress et des difficultés de la vie sur ses enfants, de ne pas leur transmettre notre propre mal-être. Donc, on doit être responsable, on doit mettre une distance entre le stress et les difficultés du quotidien et de la vie et la relation que l'on a avec ses propres enfants. Je sais que c'est facile à dire, mais que c'est pas facile à faire. C'est pourtant obligé. N'hésitez pas d'avoir recours à des conseillers, n'hésitez pas à demander à votre pédiatre, au médecin que vous allez voir, au dispensaire, à partout où vous allez, n'arrêtez pas de demander d'être aidé. C'est avec la demande que les mécanismes vont venir. Quand vous ne savez pas ce qu'il faut faire, n'hésitez pas à demander. Et c'est à force d'une demande grandissante que les mécanismes vont naître et vont répondre à ce besoin. Et ben, ce besoin, on doit apprendre à l'exprimer. Ce n'est pas une honte de dire « je ne sais pas quoi faire avec mes enfants, aidez-moi ».
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0: Eh oui, c'était Chan Chan, le morceau sorti en 97 de Buena Vista Social Club. Il est 7h44.
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0: Eh oui, c'est votre matinale et on est bien sûr vendredi 19 juin 2026. J'espère que vous allez bien si vous venez de nous rejoindre. Eh bien tout de suite, c'est votre bulletin météo au nord. Le temps sera généralement ensoleillé à peu nuageux. Quelques passages nuageux pourront apparaître localement en fin de journée sans incidence particulière. Le vent soufflera de secteur nord faible à modéré. Les températures maximales seront comprises entre 29 et 34 degrés. Atteignant localement 36 degrés dans les régions intérieures. Au centre, le ciel sera dégagé à légèrement voilé sur la plupart des régions. Les températures poursuivront leur hausse avec des maximales comprises entre 33 et 38 degrés, notamment à Kérouan et dans les zones de l'intérieur. Le vent restera faible à modéré. Au sud, temps chaud et largement ensoleillé. Les températures seront élevées avec des maximales comprises entre 38 et 43 degrés, pouvant dépasser localement ces valeurs à l'extrême sud. Le vent sera faible à modéré avec quelques renforcements locaux l'après-midi. La mer donc sera peu agitée à localement agitée sur les côtes nord sous l'effet d'un vent de secteur nord à nord-est. Il est 8h moins le quart. Restez avec nous à 7h57. Ça sera bien sûr Donien Cheouche avec le vrai du faux. Tout de suite, on continue bien sûr en musique.

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0: Bonjour. Aujourd'hui, c'est la journée mondiale de lutte contre la drépanocytose, une maladie invisible qui se caractérise par une anomalie de l'hémoglobine. Elle entraîne chez les patients des épisodes de crise très douloureuses et des complications graves, variables selon les patients. Bien qu'étant la première maladie génétique dans le monde, la drépanocytose reste pourtant très méconnue du grand public. Récemment, j'ai entendu dire que le don du sang constitue la meilleure piste pour améliorer la qualité de vie des individus atteints de drépanocytose. Alors, vrai ou faux? Eh bien, c'est vrai. La drépanocytose est la première maladie génétique au monde. Il s'agit, rappelons-le, d'une anomalie génétique du sang qui affecte les globules rouges, abîmant les tissus et les organes vitaux. Cependant, grâce au don du sang, les patients peuvent bénéficier une à deux fois par mois d'une transfusion sanguine. Le patient reçoit alors le sang d'un donneur sain, compatible, qui permet de diluer les globules rouges anormaux avec des globules rouges normaux. En cas de complications graves, les patients peuvent également bénéficier d'échanges transfusionnels où une partie du sang du malade est remplacée par celui d'un donneur sain afin de diminuer la concentration en hémoglobine malade. Cela diminue aussi le risque d'occlusion dans les vaisseaux et donc les risques d'AVC. Cette méthode, rendue possible par les dons de sang, est éprouvante pour le corps, mais constitue la meilleure alternative à ce jour pour améliorer la qualité de vie des patients. Bonne santé.
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4: Il est 8h sur les ondes de Radio Tunis, chaîne Inter, un flash de l'actualité. Bonjour, la banque centrale de Tunisie, agissant au nom et pour le compte de l'État tunisien, a conclu le 16 juin avec la Banque africaine d'import-export une facilité de financement d'un montant de 500 millions de dollars, l'équivalent de 1471 millions de dinars. La Banque centrale précise que cette enveloppe contribuera notamment au financement des importations de biens stratégiques, en particulier dans les secteurs de l'énergie et des produits alimentaires. Un prêt européen de 61,3 millions d'euros a été accordé à la co-entreprise Scatec Aeolus pour la construction d'une centrale solaire photovoltaïque de grande envergure dans la région de Sidi Bouzid. Ce projet est doté d'une capacité de 100 MW. Le financement est assorti d'un programme visant le renforcement des capacités et le développement des compétences locales, particulièrement dans les régions de Sidi Bouzid et de Gabès. Une délégation de journalistes chinois effectue en ce moment une visite en Tunisie dans le cadre d'un voyage de presse promotionnel organisé par l'ONTT en Chine. Ce groupe médiatique chinois de premier plan est spécialisé dans la promotion des hôtels et des destinations de voyage. Il comprend l'une des influenceuses chinoises les plus remarquées sur les plateformes numériques et bénéficiant d'une très large audience sur les réseaux sociaux en Chine. Au menu de cette visite, une série de destinations touristiques et culturelles dans plusieurs régions, dont Tunis, Naboul, Hammamet, Kairouan, El Jem et Sousse. Le juge d'instruction du pôle judiciaire de lutte contre le terrorisme a émis hier 20 mandats de dépôt à l'encontre de membres de deux réseaux criminels internationaux. Ces réseaux sont actifs dans le trafic de stupéfiants, le blanchiment d'argent, l'extorsion et les assassinats commandités. Cette décision intervient à la suite de l'audition des personnes placées en garde à vue. Les investigations se poursuivent afin de démanteler les ramifications restantes de ces organisations et d'interpeller les suspects toujours en fuite. Et le ministère de l'Intérieur précise que plusieurs véhicules, motos et embarcations de plaisance et de luxe issus de ces activités illicites en Tunisie et à l'étranger ont été saisis, ainsi que d'importantes quantités de stupéfiants et de sommes d'argent conséquentes. Le professeur Slim Larmeni a été élu hier juge au Tribunal international du droit de la mer pour le mandat 2026-2035. Slim Larmeni a été élu dès le premier tour lors des élections organisées au siège des Nations Unies à New York à l'occasion de la 36e réunion des États parties à la Convention des Nations Unies sur le droit de la mer. Cette élection témoigne de la confiance dont jouissent la Tunisie ainsi que ses compétences scientifiques, juridiques et académiques auprès de la communauté internationale. Dans le monde, les négociations prévues aujourd'hui en Suisse reportées. La Maison Blanche a annoncé dans la nuit que le vice-président J.D. Vance ne se rendrait pas en Suisse. Ces négociations d'une durée renouvelable de 60 jours devaient réunir les États-Unis, l'Iran, le Qatar et le Pakistan. Elles devaient être centrées sur le programme nucléaire iranien. Elles devaient démarrer à l'occasion d'une cérémonie officielle en Suisse. Et la Maison Blanche a indiqué que les plans pour les discussions techniques à venir n'ont pas été finalisés. Aucune date n'a été fournie pour la reprise des négociations. Et le guide suprême iranien Mojtaba Khamenei a déclaré hier dans un message écrit avoir approuvé le protocole d'accord signé électroniquement et à distance par les présidents iraniens et américains, et ce malgré des réserves. Au Liban, l'armée israélienne poursuit ses crimes. Au moins 18 Libanais sont morts dans des bombardements israéliens dans la nuit. L'Agence nationale de l'information libanaise précise que ces intenses frappes aériennes israéliennes menées de minuit à ce matin empêchent l'évacuation des morts et des blessés. Et l'armée israélienne qui a annoncé rester déployée dans une bande de 10 km à l'intérieur du territoire libanais, et ce malgré une disposition de l'accord provisoire entre les États-Unis et l'Iran prévoyant l'arrêt immédiat des opérations militaires au Liban. Mondial 2026 de football, le Canada a étrié hier soir le Qatar 6-0 au match comptant pour la deuxième journée. Le Mexique, lui, a validé son billet pour les sixièmes de finale grâce à victoire face à la Corée du Sud 1-0. L'Afrique du Sud et la République tchèque se sont neutralisés 1-partout alors que la Suisse a écrasé la Bosnie-Herzégovine 4-1. Voilà, je vous retrouve à 9h pour d'autres nouvelles. En bref, restez à l'écoute.
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5: Bonjour à toutes et à tous. J'ai le plaisir de vous retrouver avec la complicité de Nawel Saidi pour la chronique Au jour le jour.
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5: Nous allons aujourd'hui nous intéresser à un personnage qui existe encore dans les souks tunisiens, c'est celui du dellel. Le dellel, c'est l'enchérisseur. C'est une expression d'ailleurs très connue en Tunisie, on va dire souk ou dellel. Ça veut dire qu'il y a un souk et il y a aussi quelqu'un qui tient les enchères. Et le dellel est un personnage très important parce qu'il permettait de vendre et de mieux vendre parce qu'il savait gérer une vente aux enchères. Dellel vient de du terme dlela, dlela étant donc la manière d'enchérir sur un produit donné. Le dellel qui fait partie de tous ces personnages traditionnels qui gravitent encore parfois autour des différents souks de la tradition tunisienne.
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5: Voici un mot qui signifie coffre, et le mot est celui de sandouk. Sandouk, c'est un coffre, et bien ce coffre-là peut être affublé d'un adjectif, d'un qualificatif, celui de ajab. Et donc, lorsqu'on utilise l'expression sandouk ajab, cela laisse entendre qu'il s'agit d'un coffre merveilleux, d'un coffre aux merveilles. Et effectivement, le sandouk tel que nous le connaissons, une boîte, tout simplement, un coffre, pouvait être sandouk ajab. Et sandouk ajab n'était pas autre chose que le kinétoscope, c'est-à-dire une sorte de machine qui permettait de regarder des images défiler. Et nos ancêtres ont appelé ce petit cinéma mobile sandouk ajab et ont présenté ces coffrets merveilleux dans les différents souks, dans les différents marchés hebdomadaires. Et il va sans dire qu'il y avait foule pour découvrir le coffre aux merveilles, que nous qualifions donc de sandouk ajab.
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5: Nous terminerons notre promenade dans les médinas de Tunisie en arrivant dans la médina de Tunis, la médina de Tunis qui a été construite autour de la grande mosquée Zitouna. Elle a été construite, cette ville, par cercles concentriques qui entourent cette grande mosquée et qui vont arriver jusqu'au rempart en passant par les souks et par les résidences. La médina de Tunis qui, elle aussi, possède une casbah. Cette casbah se trouvait en hauteur, elle n'existe plus physiquement aujourd'hui, mais la médina de Tunis était également flanquée de portes et également de remparts qui ont disparu en majorité. Il ne reste plus que quatre portes pratiquement dans le dispositif de la médina de Tunis. Deux portes intérieures, celle de la médina intramuros, celle de Beb Bahr et de Beb Jdid, et deux portes extérieures, celle de Beb Khadra et Beb Sardoun, car il faut le souligner et le rappeler, la médina de Tunis avait deux remparts. Un rempart qui était autour de la médina proprement dite et un deuxième rempart qui englobait les faubourgs que nous appelons Urbat. Et donc, la médina de Tunis avait des portes internes et des portes externes. Voilà donc, c'est ainsi que s'achève notre tour de plusieurs médinas tunisiennes. Nous sommes passés par Sousse, Le Kef, Sfax, Kairouan et Tunis pour terminer. À bientôt sur RTCI en vous invitant à cueillir le jour nouveau qui se présente.
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0: 8h14 sur les ondes de Radio Tunis Chaîne Inter. Bien sûr, tout de suite, c'est le point sport avec Nourdine Hafsi.
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0: Et oui, de retour sur le plateau, bien sûr, en direct avec Nourdine Hafsi. Bonjour.
3: Bonjour, Mehdi.
0: À 48 heures du match de notre sélection nationale face au Japon, est-ce qu'il faut s'attendre à un nouveau casting sur le terrain ?
3: Oui, je pense, avec un nouvel entraîneur, il y a toujours des changements. Hervé Renard s'est fait une idée, disons, presque claire sur l'appréciation de l'équipe collective individuelle à travers le visionnage. Il paraît que Hervé Renard a visionné pas moins de 8 matchs sur le chemin entre Dakar et Monterrey, le Mexique. Il faut avouer c'est que Wahbi Khazri, le seul rescapé du staff technique de Sabri Lamouchi, lui a fourni beaucoup d'informations donc, sur l'équipe, sur les joueurs. Mais l'essentiel, c'est que l'ambiance de l'équipe, elle est bonne, et ça, c'est un bon signe. Mmh. Alors, les changements face au Japon pourraient, toujours au conditionnel, toucher presque tous les compartiments. D'abord, à commencer par le gardien de but, Chamer, responsable de 2 buts face à la Suède, donc il pourrait céder sa place à Ayman Dahmen. En défense, l'axe formé de Talbi Erkik, trop fébrile et long, depuis la préparation face à l'Autriche et la Belgique, serait recomposé. Donc, un des deux défenseurs céderait sa place à Brown ou à Arous. Au milieu, Khdira, qui était aux abonnés absents devant la Suède, ne serait pas titularisé et Haj Mahmoud prendrait sa place. Enfin, l'attaque, qui demeure le tendon d'Achille de l'équipe par sa faiblesse, son manque d'efficacité, eh bien, l'ancien sélectionneur a tenté plusieurs formules, mais sans résultat. Hervé Renard pourrait aligner Achouri et Mastouri en attaque, ou bien un duo composé de Achouri et Tonekti. Le plus important, c'est que la sélection affiche un visage différent de la percussion, de l'explosivité face au Japon, un client plus que sérieux.
0: Et puis on s'attend beaucoup des joueurs, une prise de conscience bien sûr, et un jeu collectif, une équipe sur le terrain et une stratégie du nouveau coach. En tout cas, le match Tunisie-Japon, alors c'est une bonne nouvelle, ça tombe sur nous, tant mieux, ça fait plaisir. Ça sera le 1000e match en Coupe du Monde, le trio arbitral portera une tenue inédite pour célébrer l'événement.
3: Effectivement, c'est l'arbitre roumain István Kovács qui dirigera la rencontre. Eh ben, on lui a conçu une tenue inédite, spéciale. Il portera un maillot orange, fluorescent, agrémenté de bandes dorées sur les épaules. Un écusson doré opposé sur la manche gauche affichera également la mention « match 1000 ». Et ses assistants roumains, Ferenc Tuniugi et Mihai Marica, arboreront eux aussi cette tenue commémorative conçue spécialement pour le 1000e match de la Coupe du Monde.
0: Très intéressant, on est pressé et curieux de voir ces tenues du trio arbitral. Alors, le Mexique vainqueur de la Corée du Sud est la première sélection qualifiée au 16e de finale.
3: Effectivement, avec 2 victoires et 6 points, donc le Mexique est en 16e de finale grâce au gardien sud-coréen Song Kyu-gyu, qui a commis une grosse boulette à la 50e minute, a offert le but de la victoire à Luis Ramos, même s'il s'est rattrapé par la suite en effectuant 2 superbes parades à la 75e et à la 86e. Son vis-à-vis, le gardien mexicain Raúl Rangel a réussi à 2 minutes de la fin du match à préserver l'avantage de son équipe en effectuant une grande double parade sur sa ligne. Dans le deuxième match du groupe, l'Afrique du Sud et la République tchèque se sont neutralisés sur le score de 1 à 1, un résultat qui n'arrange aucune des deux équipes. Sadilek a donné l'avantage à la Tchéquie à la 5e, Mokwena a égalisé sur pénalty à la 83e. À l'issue de cette deuxième journée du groupe A, le classement est le suivant. Le Mexique est premier avec 6 points, qualifié au 16e de finale. Deuxième, la Corée du Sud avec 3. Troisième, la Tchéquie avec 1 point. Quatrième, l'Afrique du Sud, 1 point. Donc il reste une place à prendre pour la qualification directe. On la connaîtra lors de la troisième journée qui se jouera le 25 juin à la même heure. Donc la République tchèque affrontera le Mexique alors que l'Afrique du Sud sera opposée à la Corée du Sud.
0: Alors, dans le groupe B, eh oui, on l'a vu, le match, hein, le Qatar a coulé littéralement face au Canada, alors que la Suisse a fait plier la Bosnie.
3: Oui, le Qatar s'est incliné par 6-0, c'est la deuxième plus large défaite après celle de Curaçao devant l'Allemagne. Le Canada, qui a réalisé sa première victoire en Coupe du Monde, s'est baladé face au Qatar. Il faut dire que sa mission a été facilitée par l'expulsion, la première à la 32e minute de Mohamed El-Amin. Au retour des vestiaires, les joueurs qataris, franchement très nerveux, agressifs, ont écopé d'un second carton rouge. Hassim Madibo a été expulsé à la 54e pour une intervention dangereuse sur Ismaïl Koné, qui a été hospitalisé, il devrait être opéré, il paraît qu'il a eu un os cassé. Voilà. Franchement, c'était très douloureux.
0: Très dangereux aussi.
3: Très dangereux.
0: Oui,
3: très dangereux.
0: Vu en direct, oui.
3: Oui, et c'est pour lui, la Coupe du Monde, elle est terminée. Ah, oui. Il ne pourra plus continuer, c'est dommage. Donc voilà pour ce match entre le Qatar n'a presque plus de chance. Ça sera très très difficile une qualification au deuxième tour. Pour la Suisse a fait preuve face à la Bosnie-Herzégovine d'une grande patience pour éviter le piège donc du match face au Qatar où ils ont été rattrapés dans le temps additionnel. Ils ont fait match nul. La Suisse a fini par trouver l'ouverture à la 74e minute grâce au remplaçant Monzambi. On a vu un coach qui a fait deux changements. Monzambi et Vargas, c'est bien qui vont.
0: Monzambi
3: va marquer deux buts et Vargas va marquer un but. L'expulsion du défenseur central Mujarovic du côté bosniaque a beaucoup pesé dans le dernier quart d'heure. Oui. Les Suisses ont pris le large par l'intermédiaire de Vargas et de Monzambi une nouvelle fois. Chaka a quadruplé la marque sur pénalty. Entre-temps, Mimic a réduit le score à la 90e plus 3. Au classement du groupe B, on peut dire que le Canada et la Suisse ont mis presque, avec 4 points chacun, ont mis un pied en 16e de finale, même si lors de la 3e journée, on verra un duel entre les deux, donc les deux sélections, alors que la Bosnie sera opposée au Qatar.
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0: Le programme d'aujourd'hui comporte États-Unis, Australie, Écosse et Maroc.
3: Oui, alors c'est deux groupes donc différents. Le premier, c'est le groupe D. C'est les deux vainqueurs de la première journée. Le premier match se déroulera à 20h entre les États-Unis et l'Australie. La première place est en jeu. Dans la deuxième rencontre à 23h, ça c'est le groupe D, l'Écosse et le Maroc s'affronteront donc pour tout. C'est le contraire pour le compte du groupe C, alors que l'Australie et les États-Unis appartiennent au groupe D. Donc, ça sera le Maroc, une occasion pour essayer de prendre la première place. Attention à l'Écosse, c'était une équipe dangereuse, c'est une équipe qui joue bien le contre et c'est une équipe physique.

0: une certaine inefficacité.
1: Puis le peuple a voulu que Neymar, soit vraiment
0: c'est
1: là.
0: C'est une star, il est très aimé. Dans le deuxième match, la Turquie ne doit pas faire un nouveau pas face au Paraguay. Ça sera à 5h du matin, donc il y aura Turquie-Paraguay.
1: Pour les leftos.
0: Pour les leftos.
1: C'est la fin donc de ce spécial Coupe du Monde de football 2026. Nourdine Hafsi, merci.
0: Merci Mehdi et à demain.
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1: C'est comme conditions de travail. Dans un précédent numéro d'Ecodico, nous avons indiqué que les relations individuelles et collectives du travail sont régies par le Code du travail et les conventions collectives sectorielles. Parmi les conditions de travail et de rémunération, nous devons rappeler que la durée légale du travail est de 8 heures par jour pendant 6 jours et qu'un repos obligatoire de 24 heures consécutives doit être accordé, généralement le dimanche, mais qui peut être fixé pour un autre jour de la semaine. Toute heure effectuée au-delà de la durée normale doit donner droit à une majoration salariale dont le taux varie selon le régime horaire de l'entreprise. Aucun salarié ne peut être payé en dessous du SMIG pour le salaire non agricole ou du SMAG pour le secteur agricole, lesquels sont revalorisés périodiquement par décret. Le salarié a droit à un congé annuel payé dont la base minimale est de 1 jour par mois de travail, soit 12 jours ouvrables par an. Les conventions collectives pouvant fixer un nombre plus important. Le congé de maladie doit être justifié par un certificat médical. Il ouvre droit à des indemnités versées en partie par la Caisse nationale de sécurité sociale. Sauf faute grave, la rupture du contrat de travail nécessite la notification d'un préavis écrit, généralement un mois au minimum. Si la rupture est prononcée sans motif réel et valable, l'employeur s'expose à de lourdes sanctions financières devant le Conseil des prud'hommes, pouvant aller jusqu'à d'importants dommages-intérêts basés sur l'ancienneté.
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2: Il est très exactement 9h sur les ondes de Radio Tunis, chaîne Inter, un flash de l'actualité. Bonjour, plus de peur que de mal. Après la panne technique avant-hier au niveau de l'une des vannes du barrage Melleg qui a provoqué l'écoulement de quantités importantes d'eau et la crue de l'eau de Melleg, le ministère de l'Agriculture annonce un retour à la normale et que la situation est complètement maîtrisée. Le ministère de l'Agriculture assure que l'intégrité du barrage n'est pas menacée. Il souligne qu'il n'y a eu aucune perte de ressources hydriques vu que les eaux échappées de Melleg ont été entièrement dirigées et absorbées par le barrage Sidi Selem. Des équipes techniques sont restées déployées sur place afin de suivre l'évolution de la situation. La première traversée de la saison estivale à bord du navire Tanit arrivera tout à l'heure à 10h au port de la Goulette. 1300 passagers et 660 véhicules sont à bord. Cette première traversée estivale en provenance de Marseille marque le coup d'envoi de retour des membres de la diaspora tunisienne. Au total, 149 traversées seront assurées par les navires Tanit et Carthage entre le 15 juin et le 15 septembre 2026. Les ressources en gaz naturel ont enregistré une baisse de 13% fin avril dernier par rapport à la même période de l'année dernière. Selon l'Observatoire national de l'énergie, l'approvisionnement national en gaz naturel a enregistré une hausse de 4%, alors que les achats du gaz algérien ont augmenté de 12%. La Sonad annonce un investissement de 1,2 milliard de dinars pour la réalisation de 4 grands projets. Le premier projet consiste à améliorer l'efficacité des réseaux du Grand Tunis. Les travaux commenceront l'année prochaine. Les autres projets concernent l'amélioration de l'efficacité des réseaux dans les gouvernorats de Sfax, Tozeur, Gbili, Tataouine, Guebs, Medine, Gafsa, Kasserine et Kairouan. Ces projets emploieront de nouvelles technologies pour détecter les fuites et remplacer et rénover les conduites vétustes. La session principale de l'orientation universitaire s'étendra du 27 juillet au 3 août et les résultats seront annoncés le 7 août prochain. La directrice des affaires étudiantines au ministère de l'enseignement supérieur, Ahlem Chatra, a assuré que cette session principale de l'orientation universitaire concerne tous les candidats admis à l'examen du bac, qu'ils aient réussi lors de la session principale ou de la session de contrôle. Actualité dans le monde, l'armée israélienne poursuit ses crimes au Liban. Au moins 24 Libanais sont tombés en martyrs dans des bombardements israéliens dans la nuit. L'Agence nationale de l'information libanaise précise que ces intenses frappes aériennes israéliennes menées de minuit à ce matin empêchent l'évacuation des morts et des blessés. Et le Hezbollah a assuré aujourd'hui poursuivre ses opérations de résistance contre l'armée sioniste. Il a annoncé viser des soldats et des blindés israéliens qui sont entrés en profondeur dans le sud du Liban. Et l'armée sioniste reconnaît la mort de 4 de ses soldats dans les combats. Le ministre suprémaciste terroriste israélien Itamar Ben-Gvir a affirmé aujourd'hui que tout le Liban doit brûler et que pour chaque larme versée par une mère israélienne, 1000 mères libanaises doivent pleurer. De son côté, le ministre terroriste des finances israélien a appelé à ouvrir les portes de l'enfer au Liban. Et réagissant aux nouvelles frappes israéliennes sur le sud du Liban, la France a appelé aujourd'hui Israël à respecter l'accord Iran-États-Unis qui prévoit la cessation des hostilités au Liban. Paris a indiqué que les États-Unis en particulier doivent exercer toute la pression nécessaire sur le gouvernement israélien pour que ce soit le cas. Ces développements interviennent alors que la Suisse a annoncé le report des pourparlers entre l'Iran et les États-Unis. Washington a également annoncé l'annulation de la visite en Suisse du vice-président américain. J.D. Vance devait s'y rendre pour entamer les pourparlers en vue d'un accord final avec l'Iran. La Maison-Blanche a indiqué que les plans pour les discussions techniques à venir n'ont pas été finalisés. Aucune date n'a été fournie pour la reprise des négociations. Sport, 9e journée du Mondial 2026 de football. 4 matchs sont au programme aujourd'hui pour le compte des groupes C et D. États-Unis-Australie à 20h, Écosse-Maroc à 23h, Brésil-Haïti à 1h30 et Turquie-Paraguay à 4h. Voilà, ne quittez pas, l'actualité revient dans une heure.
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0: Eh oui, c'était les Doobie Brothers avec Listen to the Music. Il est 9h08 sur les ondes de Radio Tunis, chaîne Inter.
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0: Eh oui, la matinale tout de suite et on commence ce matin. Hein, on va parler d'un projet qui utilise le cinéma comme un véritable outil d'inclusion, hein, d'expression et de développement pour les jeunes Tunisiens. La Fédération tunisienne des ciné-clubs lance en effet Caméra Camarade, une initiative destinée aux adolescents et aux jeunes de plusieurs régions de l'intérieur du pays, soutenue dans le cadre du programme européen Europe for Youth, soutien à la jeunesse tunisienne. Ce projet ambitionne d'offrir à de nombreux jeunes l'opportunité de découvrir le cinéma documentaire, d'apprendre à raconter leurs histoires et de faire entendre leur voix à travers l'image. Des formations, des tournages, des projections itinérantes et la création de nouveaux ciné-clubs sont prévus dans plusieurs localités tunisiennes entre mars dernier et septembre 2026. Pour nous présenter cette initiative et ses ambitions, j'ai le plaisir de recevoir Saber Berhouma, président de la Fédération tunisienne des ciné-clubs. Bonjour et bienvenue.
2: Bonjour Mehdi, merci pour l'invitation et bonjour à tous les auditeurs et auditrices.
0: Merci beaucoup d'avoir accepté notre invitation. Alors d'abord, comment est né le projet Caméra Camarade et pourquoi avoir choisi de cibler prioritairement les jeunes des régions intérieures?
2: Alors, tout d'abord, c'est une conviction chez la Fédération tunisienne des ciné-clubs depuis sa création, c'est d'être proche des jeunes. Donc, nous croyons fermement que travailler sur les jeunes est le meilleur moyen de construire une meilleure société. En plus de ça, vu notre expérience, parce qu'il ne s'agit pas du premier projet qu'on a effectué, donc vu notre expérience avec les anciens projets, on a cru aussi à la culture de proximité. C'est-à-dire qu'il faut être proche et il suffit que je vous dise un chiffre. Alors, jusqu'aux années 80, on avait à peu près 120 salles de cinéma en Tunisie. Aujourd'hui, ça dépasse pas la vingtaine. Donc, et les
0: Un
2: salles.
0: grand écart.
2: Un énorme écart, et bien sûr 90% des salles qui restent donc, sont concentrées à la capitale. Donc on a remarqué que les régions intérieures manquent d'infrastructures, manquent de culture cinématographique, et aussi on a pensé à entre guillemets, à la justice culturelle. C'est-à-dire que certains jeunes n'ont pas la même occasion. Donc c'est pour cela qu'on a pensé, comme on l'a fait auparavant, à Cinéma Fehoumetna, un cinéma dans notre quartier par exemple, ou dans d'autres projets similaires, c'est d'être proche de ces jeunes-là dans leur région.
0: Quel constat vous avez fait sur le terrain qui ont motivé justement cette initiative?
2: En fait, nous étions agréablement surpris, c'était prévisible, oui, mais ça dépassait quand même nos espérances, parce que les jeunes étaient impatients. Ils avaient hâte de nous recevoir, ils avaient hâte de travailler avec nous, ils
0: Hâte de
2: avaient
0: s'exprimer.
2: surtout parce que, en fait, peut-être que je vais m'avancer un peu, un des objectifs que nous visons, ce n'est pas de créer des cinéastes ou des techniciens ou des monteurs ou quoi que ce soit. C'est d'abord inviter le jeune à repenser, à regarder à nouveau, à observer sa région autrement. Quand on écoute le discours public, qui part des régions intérieures, généralement on entend les défaillances, le manque de moyens. Nous on les invite à voir tout ça
0: D'un
2: autrement.
0: autre angle.
2: Voilà, d'un autre angle. Pourquoi ne pas se focaliser sur les histoires de résilience, les histoires de réussite
0: Oui, et il y en a.
2: Et il y en a,
0: Bien
2: certainement,
0: sûr.
2: on en a trouvé, même si certaines régions, quand même, par exemple, bon, comment dirais-je, je veux pas spoiler les sujets qu'on a tournés,
0: Bien
2: mais
0: sûr.
2: il y a certaines régions qui ont quand même parlé de leur douleur, de leur vie quotidienne, mais les jeunes étaient contents de le faire quand même. Ils étaient contents parce que ils ont finalement un moyen de s'exprimer, de penser et surtout de travailler en équipe. C'est l'âme du projet, quoi.
0: Bien
2: Caméra
0: sûr.
2: camarade.
0: Alors, vous évoquez dans votre communiqué le chômage, la marginalisation et le
2: Oui.
0: manque d'espace culturel. Quel rôle la culture peut-elle jouer face justement à ces défis?
2: Essentiellement, tout d'abord, c'est développer un esprit critique. Parce que sans esprit critique, on peut pas penser, on peut pas avancer, quoi.
0: Ils vont se découvrir eux-mêmes.
2: Exactement. Donc, d'abord, un esprit critique pour pouvoir observer d'un bon œil leur environnement. Et surtout, ils se redécouvrent eux-mêmes. Ils découvrent en eux des capacités qu'ils n'ont pas utilisées auparavant, quoi.
0: Alors, justement, en quoi le cinéma précisément documentaire est-il particulièrement adapté pour permettre aux jeunes de s'exprimer?
2: Le documentaire est très proche de la réalité, tout simplement. Donc quand on réalise une fiction, il s'agit d'une fiction, donc ça peut partir dans tous les sens.
0: Bien sûr.
2: ça demande plus de moyens, plus de réflexion, plus de temps, et il y a toujours ce risque de perdre le fil de la continuité. Par contre, le documentaire, c'est réel, quoi. C'est leur quotidien.
0: Ça raconte une vraie histoire, quoi.
2: Voilà, exactement. C'est leur quotidien, c'est leur entourage, leur environnement, donc c'est réel. Et c'est pour cela qu'on a opté pour le cinéma documentaire.
0: Alors, comment vont se dérouler les 10 jours de formation proposés aux participants?
2: En fait, les 10 jours, c'est la phase totale.
0: D'accord.
2: Parce que là, on est en phase de formation. La phase de formation, ça dure 3 jours. Donc, la phase de formation, c'est un jour pour écrire, un jour pour tourner et un jour pour monter. C'est express, quoi. C'est vraiment express. Comme je l'ai mentionné tout à l'heure.
0: Donc, mais on peut apprendre comme ça, en express ou pas?
2: Oui.
0: D'accord.
2: Oui, on peut apprendre. On peut apprendre sans manquer de respect au métier du cinéma. Moi aussi, j'en fais partie. Et bien sûr, on ne peut pas apprendre le cinéma et l'audiovisuel en général en quelques jours.
0: Bien
2: mais
0: sûr.
2: Au moins, pour des jeunes comme ça, on peut leur apprendre les bases. D'accord. Et ils sont dans tous les cas et dans toutes les régions, ils sont accompagnés par un expert. Et on choisit généralement un expert du quartier même, de la région même.
0: Est-ce que les jeunes, ils doivent partir, ils partiront de zéro ou ils doivent avoir une expérience dans l'audiovisuel?
2: Pas du tout, pas aucune expérience.
0: On a des jeunes
2: qui n'ont jamais touché une caméra de leur vie. Ils connaissent même pas ce que c'est une caméra, quoi. Comment ça fonctionne, comment
0: c'est vraiment une première pour tout, quoi, pour eux.
2: Exactement, c'est une première pour tout. Donc c'est une découverte pour eux.
0: Quel métier du cinéma ils vont découvrir au cours du projet, justement?
2: Pratiquement tous les métiers. Pratiquement, je dis pratiquement, pas d'accessoiriste par exemple, pas de maquilleuse, pas d'habilleur, non, c'est pas ça, mais disons les métiers plus...
0: Malgré que ces métiers-là sont très importants.
2: Très importants, bien évidemment, mais là,
0: on touche plus le technique.
2: Voilà, on touche plus le technique, quoi. Donc, ce qu'on appelle les départements importants, entre guillemets, je dis ça avec réserve, bien sûr, parce que tous les métiers en cinéma sont importants, et on le sait. Par exemple, ils vont apprendre d'abord à écrire. Le métier de scénariste, comment écrire un documentaire.
0: Très important.
2: Voilà, c'est très important. Donc, comment transformer une idée en un script, d'accord? Par la suite, l'appliquer sur terrain. Donc, les prises de vue, le son, comment la prise de son, comment tourner, comment utiliser l'éclairage et la lumière disponible. Généralement, ils tournent donc en lumière de jour pour optimiser les moyens. Donc, voilà, c'est pratiquement les métiers techniques.
0: Et donc, à la fin du parcours, les participants, ils vont réaliser leur propre documentaire?
2: Exactement, avec l'aide de leur expert, donc qui va les guider. Donc, c'est pas lui qui fait le documentaire, c'est eux qui font le documentaire. Donc, finalement, ils vont réaliser leur propre film, leur propre idée,
0: leur propre histoire.
2: Exactement, donc tout part d'eux, quoi.
0: Et vous, quel thème vous aimeriez voir émerger dans ces films réalisés par les jeunes?
2: Le rêve, tout simplement. J'aimerais bien entendre les rêves des jeunes. J'aimerais bien entendre les jeunes rêver, voir loin, quoi. Voilà, se projeter à l'avenir. Voilà, j'aimerais bien entendre les rêves des jeunes.
0: Pourquoi aider autant les jeunes? Est-ce que vous, dans votre jeunesse, vous auriez voulu avoir des mains tendues comme ça?
2: Certainement, certainement.
0: Ça revient un peu à ça aussi?
2: Pas pour moi personnellement. Nous sommes une équipe qui travaille là-dedans, donc c'est pas un projet individuel, pas du tout, c'est un travail d'équipe, nous aussi, donc on a travaillé en équipe et on aimerait bien transmettre ça. Mais je pense qu'on a tous aimé être aidés comme ça, parce que, à ma connaissance, tout mon entourage n'a pas eu des parents cinéastes, par exemple.
0: Oui.
2: Voilà.
0: Pourquoi avoir choisi des villes comme Ain Drahem, Sbiba, Bir Hafey, Chnini ou encore Menzel Abdelrahman?
2: En fait, nous
0: pourquoi
2: avons...
0: ces villes-là?
2: Ces villes-là. Bon, en fait, la carte était large. Le choix était, on avait l'embarras
0: du
2: choix.
0: Vous avez vu la carte de la Tunisie, vous avez
2: bon, c'était pas comme ça. On a discuté de chaque région.
0: D'accord.
2: Donc, ce que nous avons dans la région, ce qu'il y a comme infrastructure, ce qu'il y a comme aussi institutions publiques, des maisons de culture et tout. Mmh. Donc, ce que nous avons comme experts et voilà. Donc, on a fait le choix. On aimerait bien travailler sur toute la République, mais vu le budget, donc on doit.
0: On est obligé de cibler après.
2: Voilà, c'est ça. Donc, on est obligé de cibler et on a choisi par gouvernorat.
0: D'accord.
2: Donc dans chaque gouvernorat, une ville.
0: C'est déjà pas mal.
2: Voilà, c'est déjà pas mal.
0: Alors, comment les jeunes intéressés ils pourront candidater ou participer au projet?
2: En fait, pour Caméra Camarade, on a fait un appel à candidature en ligne, tout simplement. Donc, ils ont rempli le formulaire, ils ont choisi quelques profils, on a étudié les profils.
0: Ça ne pénalise pas ceux qui sont dans les régions et qui n'ont pas accès à Internet?
2: Certainement oui, mais comme
0: je fais l'avocat du diable un peu. C'est juste pour,
2: je comprends.
0: Parce que je suis sûr qu'il y a des talents, mais qui n'ont peut-être pas accès justement à
2: on nous appelle jusqu'aujourd'hui.
0: D'accord.
2: Tous les jours, on reçoit des appels, on reçoit des messages, on reçoit des mails, donc de jeunes qui veulent participer, mais malheureusement, vu les moyens, on ne va pas prendre tout le monde.
0: Bien sûr.
2: Donc, dans une ville qui compte quoi, 10 000 ou 15 000 habitants, donc on ne peut pas prendre un millier, par exemple.
0: Ça, c'est sûr.
2: Voilà, tu vois. Donc, voilà, c'est pour cela qu'on a fait un appel à candidature pour essayer de cibler un peu comme ça, donc voir le parcours.
0: Alors, le projet, il prévoit également de projections suivies de débats. Quelle importance accordez-vous justement à ces moments d'échange?
2: Alors, déjà, il y aura un événement à la fin du projet. Au mois de septembre, on va rassembler tout le monde, on va projeter leurs films et on va même décerner un prix au meilleur film. Donc, ça, d'abord, c'est une reconnaissance. Donc, de notre part, de la part de nos bailleurs, donc on va envers ces jeunes et ces experts aussi qui ont fourni un effort. Et en ce qui concerne le débat, ça c'est l'âme de la FTCC. Depuis sa création en 49, la FTCC a toujours projeté des films suivis d'un débat. Le débat, c'est la meilleure chose qu'on peut avoir.
0: Et finalement, c'est la communication.
2: Voilà, suite à un film, que soit en présence du réalisateur ou non, c'est très important de débattre un film. Sinon, moi, je considère que le plaisir est à 50%, quoi.
0: Oui. Alors justement, pour rester dans le même sujet, est-ce que vous pensez que le cinéma, il peut aujourd'hui recréer du lien social dans certaines régions?
2: Certainement. Oui, absolument. Pourquoi? Aujourd'hui, face aux nouvelles technologies, face aux plateformes, aux réseaux sociaux et tout, donc bien sûr, aujourd'hui, tout le monde possède une salle de cinéma dans sa poche, un catalogue avec pas mal de films. Ça c'est un avis personnel. Je trouve ça une très mauvaise expérience parce que ça va quoi? Ça va pousser les gens à se cloîtrer, à s'isoler. Nous, on aime bien inviter ces gens. Venez, regardez le film, regardons le film ensemble, discutons ensemble, et c'est beaucoup mieux.
0: Oui.
2: Et c'est comme ça que laisse l'esprit critique, quoi.
0: Alors justement, l'un des objectifs est aussi la création de nouveaux ciné-clubs.
2: Oui.
0: Comment vont-ils fonctionner?
2: Bah, de la même manière que les anciens ciné-clubs, c'est-à-dire que, et on a eu ça déjà auparavant, on a eu des ciné-clubs qui ont été créés suite à des événements, suite à des projets. Donc en fait, le groupe qui participe par la suite, il aimerait bien continuer. Et la meilleure façon de continuer, voilà, là on a commencé par la production. Allez, on passe maintenant à autre chose, on crée un ciné-club, on regarde pour affiner ses connaissances, pour élargir ses connaissances.
0: Et comment assurer leur pérennité une fois le projet terminé?
2: Eh ben, tout simplement, le club sera affilié à la fédération de Tunisienne des ciné-clubs. Donc, on gardera le suivi comme les autres clubs. On leur fournit des films, on leur fournit une programmation. On leur appelle par la suite pour d'autres formations. Et d'ailleurs, ça me permet de faire une transition vers l'événement qui va commencer aujourd'hui. Par exemple, c'est le stage régional des ciné-clubs du Nord.
0: Très bien.
2: Qui se déroule à Nebel. Donc, et en parallèle, on a une autre équipe qui est à Bir Lahfaï pour assurer le projet Caméra Camarade. Voilà.
0: Alors, parlons justement de la FTCC, hein, la Fédération Tunisienne des Ciné-Clubs, qui existe depuis 1949.
2: Oui.
0: Quel regard vous portez, vous, sur l'évolution de sa mission au fil des décennies?
2: On est fiers aujourd'hui. On est vraiment fiers. D'abord parce que c'est un lourd héritage. La fédération, c'est un lourd héritage. Vous savez que c'est la plus ancienne association dans le domaine cinématographique. Son premier président était Feu Tahar Sheria, créateur des JCC. Donc c'est un lourd héritage. Donc déjà, on doit être à la hauteur. Et on est fiers parce que aujourd'hui, on essaye, je dis pas qu'on a su le faire, mais au moins on essaye d'être à la page, on essaye d'être de se moderniser, on essaye de suivre l'évolution des choses, on essaye d'utiliser la nouvelle technologie pour l'intérêt de la fédération.
0: Alors les projets comme Ciné Chabeb et Ciné Fihou maintenant, Ciné Jeune et Ciné de notre quartier pour traduire, ils ont précédé Caméra Camarade. Quel enseignement avez-vous tiré de ces expériences?
2: C'est qu'il faut continuer tout simplement. Il ne faut pas arrêter. Ces projets
0: la doivent, persévérance.
2: La persévérance, effectivement. Ces projets ne doivent pas arrêter. Que ce soit les projets financés par le ministère des Affaires culturelles ou bien par les bailleurs de fonds. On doit toujours travailler, on doit toujours continuer avec ces projets. Parce que ça a prouvé à pas mal de reprises une efficacité palpable. Déjà, d'un côté, par la création de Ciné Club, de l'autre côté, par le parcours.

0: septembre, donnez-nous les grandes dates à retenir.
1: Enfin, on n'a pas encore fixé une date, donc il y a une phase, une deuxième phase, parce qu'on doit collaborer, on doit organiser ça avec les régions, avec les autorités
0: locales.
1: Alors,
0: comment se tenir informé, justement, de...
1: Eh bien, sur notre page, tout simplement, il suffit de nous suivre sur notre page, la Fédération Tunisienne des Ciné Clubs, sur Facebook, et sur Instagram aussi. Donc, il suffit de nous suivre. Donc, on fait des publications presque quotidiennes sur nos activités. Donc, voilà, que ce soit Caméra Camarade, que ce soit l'autre projet aussi en parallèle, donc une mention pour Tissu Vivant, donc un projet financé par le ministère des Affaires Culturelles, et aussi nos stages régionaux, donc le dernier stage du Nord, donc ça se passe ce week-end-là, et dans deux semaines, il y aura le stage national à Tunis qui rassemble tous les clubs.
0: Sabr Berhouma, merci d'avoir été avec nous ce matin sur RTCI. Caméra Camarade rappelle que le cinéma n'est pas seulement un écran sur lequel on regarde des histoires, mais aussi un outil qui permet de raconter les siennes, de prendre confiance en soi et de participer pleinement à la vie de sa communauté. Nous vous souhaitons beaucoup de succès justement pour ce projet et pour toutes les actions menées par la Fédération Tunisienne des Ciné-Clubs en faveur de la jeunesse tunisienne. Merci beaucoup.
1: Merci Mahdi.
0: Avec grand plaisir. Restez avec nous, il est 9h25, dans 5 minutes, rendez-vous avec Serla Boujelben, avec la boîte à outils. Tout de suite, Zaz, ce que tu es dans ma vie.
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1: Bonjour les amis et bienvenue sur Radio Tunisien International dans votre boîte à outils. Eh bien, vous vous sentez parfois fatigué au réveil, embrumé, avec l'impression que votre moteur tourne au ralenti. Et à l'inverse, le soir venu, vous n'arrivez pas à trouver le sommeil. Le problème ne vient pas de votre volonté, mais de notre horloge interne. L'outil du jour est l'ancrage circadien matinal, une clé neurobiologique simple pour calibrer votre niveau d'énergie. Eh bien, le piège, c'est de passer de la pénombre de la chambre à la lumière artificielle des écrans ou du bureau. Sans un signal clair de la nature, votre cerveau ne sait pas s'il doit s'activer ou se reposer, ce qui fragilise votre glycémie mentale tout au long de la journée. Eh bien, justement, comment programmer votre horloge interne? D'abord, la capture de photons. Dans les 30 minutes après votre réveil, sortez dehors. Pas besoin d'attendre un grand soleil, même pas un temps nuageux. La lumière naturelle traverse les nuages. Regardez en direction du ciel pendant 5 à 10 minutes. Ensuite, la friction du vitrage. Attention, rester derrière une fenêtre ne suffit pas. Les vitres bloquent, les longueurs d'onde nécessaires pour activer les récepteurs de votre rétine qui ordonnent à votre cerveau de stopper la production de la mélatonine. Et enfin, le rituel d'énergie. Intégrez ce moment dans votre miracle morning, 3 fois 10. Sortez sur le pas de la porte avec votre tasse de café ou profitez-en pour vos quelques étirements au grand air. L'action est donc sur la lumière. En offrant ce signal naturel à vos yeux, dès le matin, vous déclenchez un pic de cortisol sain qui booste votre focus diurne et vous programmez votre sommeil pour la nuit suivante. Voilà, prenez les commandes de votre biologie. Mettez l'outil de l'ancrage circadien dans votre boîte à outils pour rayonner d'énergie. C'est tout pour aujourd'hui. Bye bye.
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0: 9h36 sur les ondes de Radio Tunis, chaîne Inter. Restez avec nous tout de suite. Bien sûr, nous poursuivons, hein, bien sûr, cette matinale sur RTC avec un rendez-vous culturel qui viendra clôturer en beauté la 6e édition du festival Cinemana Mar Nostrum, organisé par l'Alliance française de Tunis. Vendredi 26 juin à 20h à la Cité des sciences de Tunis, le public est invité à découvrir Schizophrénie, le seul en scène de Majid Edaïkhan, un spectacle original à la fois drôle, sensible et profondément humain qui aborde des sujets aussi universels que l'identité, la santé mentale, la transmission, les fractures sociales et la réconciliation avec soi-même. Auteur, comédien, entrepreneur et acteur engagé dans l'éducation et l'inclusion sociale, Majid Edaïkhan nous propose une œuvre qui mêle récit personnel, humour et réflexion sur notre époque. Il est avec nous par téléphone ce matin. Bonjour Majid Edaïkhan, merci d'être avec nous sur RTCI. Allô ? Allô ?
1: Allô ?
0: Oui. Monsieur Majid Edaïkhan, vous êtes en direct sur RTCI.
1: Bonjour RTCI, vous allez bien ?
0: Ça va, vous avez entendu l'introduction ?
1: Oui, très bien, merci.
0: Excellent. Alors, vendredi, donc 26 juin, vous présentez Schizophrénie à Tunis. Avant tout, pourquoi avoir choisi ce titre qui interpelle immédiatement ?
1: Ah oui, parce qu'en fait, bah, c'était justement pour interpeller le public, même si la schizophrénie est une maladie assez grave. Et compliqué, mais moi je l'utilise plus pour parler de la schizophrénie identitaire où les personnes comme vous et moi ne se sentent pas forcément toujours à sa place quand on a deux, trois cultures. Quand on est en France, on n'est pas forcément français, et quand on va dans son pays d'origine, on n'est pas forcément de l'origine. Donc je pose ces questions, et du coup, comme on a plusieurs casquettes ou cordes à son arc, ben on doit basculer d'un monde à l'autre, le monde professionnel, le monde associatif,
0: voilà. Alors, vous décrivez ce spectacle comme comme une œuvre inspirée de votre propre histoire. Qu'est-ce que vous avez voulu raconter à travers ce récit très personnel ?
1: Ce récit très personnel est juste utilisé comme une trame, mais pour qu'elle soit un peu plus universelle et qu'elle s'adresse un peu à tout le monde. Là, il y a pas mal de thématiques où on parle un petit peu de l'école du numérique qu'on a pu créer à Mantes et qui est gratuite, et le gratuit n'a pas de valeur. Et puis après, on parle de l'environnement dans lequel on a pu grandir en France, où l'ascenseur est toujours en panne en 2026, alors qu'on est la 6e ou la 7e puissance économique. Donc on n'a toujours pas réparé cet ascenseur. Et puis après, je raconte aussi un petit passage où je suis parti tenter l'entrepreneuriat au Maroc, dans mon pays d'origine. Et voilà, ça ne s'est pas passé un peu comme prévu.
0: Alors, ce n'est ni tout à fait un stand-up, ni vraiment du théâtre classique. Comment définiriez-vous ce spectacle ?
1: Bon, ce spectacle me correspond un peu mieux, on va dire. C'est un mix entre du stand-up, du théâtre, une conférence un petit peu gesticulée. Ouais, parce qu'il y a pas mal de fonds, donc il y a des thématiques. Et puis l'objet de ce spectacle, et la particularité, c'est que c'est suivi d'un débat.
0: D'accord.
1: Donc, en fait, la soirée dure 2 heures, on va dire. Il y a 1h, 1h05 de spectacle sur ce que je raconte. Et puis après, il y a 50, voire 1 heure d'échange avec le public sur justement les thématiques. Est-ce que ça vous parle? Est-ce que ça vous parle pas? Est-ce que vous avez les mêmes problématiques? Est-ce que je suis le seul fou? Est-ce qu'on est fou? Ou est-ce que c'est la société qui rend fou aujourd'hui avec le contexte géopolitique qu'on connaît,
0: bien
1: les
0: sûr.
1: Guerres, tout ça? Donc, donc voilà, on essaie de recréer, on va dire, du lien avec les gens. Donc c'est vraiment du théâtre vivant. Donc c'est une forme, on va dire, hybride qui me convient le mieux, on va dire. Et j'estime, voilà, pour l'instant, on a fait pas mal de dates qui ont toutes été pleines et qui a eu un très très bon retour. Donc oui, c'est le format qui me va le mieux, on va dire.
0: Alors, dans ce seul en scène, vous évoquez les différentes facettes de votre identité. Avez-vous cherché à réconcilier plusieurs versions de vous-même ?
1: Oui, puisque justement, cette binarité ou multipolarité qui fait qu'à chaque fois on doit choisir, mais en fait c'est justement cette double voire triple culture qui fait que c'est un avantage et pas forcément un inconvénient comme on voudrait nous faire croire, notamment sur les chaînes CNews et BFM.
0: Alors, la santé mentale, elle est au cœur de la proposition. Pourquoi était-il important pour vous d'aborder ce sujet sur scène ?
1: La santé mentale, depuis l'année dernière, et c'est reprolongé cette année, en tout cas en France, c'est l'année de la santé mentale, ils ont reprolongé.
0: Oui.
1: Mais la santé mentale, c'est encore un peu un sujet tabou, et encore plus chez nous, on va dire les Maghrébins ou les Africains plus en général, de culture arabo, on va dire musulmane.
0: Oui.
1: C'est que ce qui ne se voit pas, on ne peut pas penser qu'on est malade, même si le corps va bien, etc. Des fois, le cerveau ne va pas. Et voilà, et ce que je dis aussi dans le spectacle, par exemple, le plus grand concurrent du psy dans nos quartiers, c'est l'imam.
0: Ça, c'est clair.
1: Voilà, donc on est des fois dans le déni et on ne sait pas qu'on est malade et on ne veut pas croire qu'on est malade. Et donc, parler de la santé mentale sous le ton de l'humour permet de passer des messages un peu plus sérieux et plus de manière plus simple et limpide.
0: Alors justement, vous avez choisi l'humour hein, pour parler de thèmes parfois
1: Oui.
0: douloureux ou complexes. Pourquoi le rire est-il selon vous un formidable outil de dialogue?
1: Bah, le rire a toujours été
0: Ça
1: un outil
0: rassemble.
1: de dialogue qui permet. Oui, ça rassemble déjà. Et puis en fait, vaut mieux le tourner sous forme d'humour que d'une vraie conférence, donneur de leçons, puisqu'on est. Je suis pas là en donneur de leçons ni en professeur. Je donne juste une vision de ce que je peux moi avoir de la société. Et après, on en échange tous ensemble pour voir est-ce qu'on a la même, est-ce qu'on n'a pas la même,
0: Bien
1: mais
0: sûr.
1: pour recréer du débat et puis créer du débat, parce qu'aujourd'hui, tout est binaire. En plus, il y a l'intelligence artificielle où c'est 0 ou 1,
0: Oui.
1: donc on est soit Charlie, soit pas Charlie, soit Gaza, soit pas Gaza. Et là, on essaie de ramener un petit peu de nuance, un petit peu de gris entre ce qui est noir et ce qui est blanc. Donc voilà, et puis après, je ne dis pas que c'est la vérité, c'est une vérité. Et puis, je l'ai joué en France, je l'ai joué au Maroc dernièrement. Et puis là, la semaine prochaine, je le jouerai à Tunis devant un autre public. Et j'espère qu'on pourra débattre et rigoler ensemble.
0: Comme on dit, mieux vaut en rire qu'en pleurer. Et c'est
1: Exactement.
0: sûr que nous, ici en Tunisie, on est la team Gaza, bien sûr, ce qui est sûr.
1: Oui,
0: En tout
1: bah oui,
0: cas,
1: comme nous, j'en parle aussi dans le spectacle, donc pareil.
0: quelles sont les réactions qui vous ont le plus marqué depuis les premières représentations?
1: Bah, il y a pas mal de gens et pas mal de commentaires qui disent que c'est une thérapie. Donc, ça fait plaisir, parce que quand on écrivait avec mon co-auteur Zidaï Tamoudi, justement, on essayait de penser à toutes ces réactions en pensant que ce serait cette réaction qui serait idéale.
0: Oui.
1: Et en fait, il y en a eu pas mal où les gens s'identifient ou ne se sentent pas forcément à leur place, où ils prennent un petit bout du spectacle qui leur parle ou qui leur amène à leur Madeleine de Proust. Ou il y en a un qui avait dit comme Ratatouille quand il a mangé son petit plat et qu'il l'a ramené dans son enfance. Donc ouais, on
0: Oui.
1: essaie de faire une petite photo des 40 dernières années, bien sur la partie, on va dire, carte. Et évolution, on va dire immigration, la double identité, la double culture,
0: Tout à fait.
1: et aussi le fait de, même quand on est diplômé, ingénieur, on n'est pas forcément même à sa place, il y a toujours ce plafond de verre, surtout en France. Donc c'est ces thématiques-là qui fait que bah, chacun va prendre un petit bout qui va lui parler, puis on va en échanger, puis il y en a qui ont pleuré des fois, alors que c'était un spectacle drôle, mais bon.
0: Alors, vous êtes ingénieur de formation, entrepreneur,
1: Oui.
0: fondateur d'école du numérique et aujourd'hui auteur-comédien. Comment tous ces univers se retrouvent-ils dans votre travail artistique?
1: Bah justement, comme déjà ça faisait on va dire une palette assez large où chaque domaine ne va pas forcément en trop, on va dire, mais c'est vraiment la mentalité actuelle où on essaie de nous mettre par silo. Et moi, j'essaie d'avoir cette transversalité où je peux passer justement de l'aspect culturel à l'aspect entrepreneurial, à l'aspect professionnel, et à revenir au quartier en étant un Français d'origine marocaine qui rentre chez lui, qui parle arabe, etc. Donc vraiment, c'est cette palette qu'on a voulu dire parce que je pense que je ne suis pas seul, qu'on est plusieurs à être, on va dire, des caméléons. Et
0: Oui.
1: donc c'est ce qu'on essaie de parler, de donner une voix peut-être qu'on ne voit pas forcément dans le stand-up ou le théâtre actuellement. Donc c'est vraiment cette voix qu'on essaie de porter et de donner un message qui, je l'espère, parlera aussi
0: Bien sûr.
1: aux Tunisiens à Tunis. Donc voilà.
0: Alors, votre engagement auprès des jeunes et dans les quartiers populaires, est-ce que ça nourrit votre regard sur la société et sur les questions d'identité que vous abordez dans le spectacle?
1: Oui, bah oui, j'en parle justement. Je parle aussi de cette école du numérique qu'on a montée avec des camarades, qu'on a montée en plein cœur de la cité du Valfouri, qui est l'une des plus grosses cités d'Europe, où on forme les gens aux devs, développement web, à l'intelligence artificielle et à la cybersécurité. On prépare vraiment à l'employabilité. Donc en 6 mois, vous passez de, pour certains exemples, de RSA rien à un CDI à 30 000 euros par an à BNP Paribas. Donc ça, c'est des vrais KPI. Les gens existent. Donc voilà, et puis après, bah, c'est ce qu'on essaie de faire, c'est justement de créer un cercle vertueux, de s'adapter à ce monde qui bouge, qui va très très vite et encore beaucoup plus vite depuis qu'il y a l'intelligence artificielle. Donc voilà, on essaie d'être en mode agile et je pense que nos profils, et c'est ce que je raconte aussi dans le spectacle, ces profils caméléons sont ceux qui pourront s'adapter le plus à ce monde qui bouge à 200 à l'heure. Voilà, donc on essaie d'apprendre en tout cas les hard skills, mais bon, au bout d'un moment, avec l'intelligence artificielle, tout le monde sera au même niveau technologique. Donc, on insiste aussi beaucoup sur les soft skills pour justement recréer du lien et pouvoir s'adapter à tous ces changements qui arrivent.
0: Alors, on en a déjà parlé, là-bas, la représentation sera suivie d'un échange hein, avec le public intitulé On fait quoi maintenant? Pourquoi c'était important pour vous hein, de prolonger la réflexion au-delà de la scène?
1: Bah justement, c'est ce qu'on disait au départ, c'est que on reste juste sur un bout du spectacle et l'humour qu'on n'aura peut-être pas forcément compris. Les gens peuvent partir frustrés, donc c'était bien de créer du lien. Donc on en échange autour d'un verre de thé pour voir bah, qu'est-ce que vous avez compris, qu'est-ce que vous avez
0: Bien
1: plu, qu'est-ce qui
0: sûr.
1: vous a pas plu, qu'est-ce que vous pensez, est-ce que ça vous parle, voilà. Donc ça, c'est très intéressant. La partie vraiment de débat est très intéressante parce qu'à chaque fois, elle est différente en fonction du public, en fonction du lieu dans lequel on le joue. Les thématiques et les problématiques ne sont pas forcément les mêmes, ni les
0: Bien
1: retours.
0: sûr.
1: Mais c'était très important, justement, de continuer cet échange. Et ce qu'on fait, on fait quoi maintenant? C'est qu'en fait, on connaît le constat. Maintenant, soit on se plaint, il n'y a plus lieu de changer quoi que ce soit,
0: Le
1: soit
0: plus
1: on essaie
0: facile,
1: de
0: c'est de se
1: changer
0: plaindre, hein, je pense.
1: à son petit. Pardon?
0: Le plus facile, c'est de se plaindre.
1: C'est toujours le plus simple. Bah oui, c'est toujours le plus simple. Celui qui veut rien faire trouve une excuse et celui qui veut faire quelque chose trouve un
0: Bien
1: moyen.
0: sûr.
1: Donc, je suis plus dans l'histoire du verre à moitié plein. Donc, le constat, on le connaît. Maintenant, qu'est-ce qu'on fait ensemble? Soit on se prend en main, on décide de créer ce cercle vertueux,
0: Bien sûr.
1: soit on va se diviser les uns les autres et.
0: Majid, ce spectacle à Tunis, dans le cadre, présenter ce spectacle à Tunis dans le cadre de Cinemana Mare Nostrum, a-t-il une résonance particulière pour vous?
1: Oui, enfin, c'est la première fois que je vais venir jouer en Tunisie. Donc,
0: Déjà.
1: je vais jouer devant un public que je ne connais pas forcément. Donc, je vais voir si les thématiques dont je parle dans mon spectacle, est-ce qu'elles auront une résonance avec un public tunisien 100%, comme il peut y avoir des gens, comme on m'appelle moi au Maroc. Maghri, donc pas forcément les Français d'origine qui reviennent vivre ou travailler en Tunisie. Et puis après, il y a aussi ceux qu'on appelle les expatriés, parce que
0: Bien sûr.
1: justement, j'en parle quand un immigré est riche, on appelle ça un expatrié, mais quand un immigré est pauvre, on appelle ça un immigré. Un étranger est pauvre, on appelle ça un immigré. Donc non, ça a une résonance. Et puis il y a un festival du cinéma, donc
0: Bien sûr.
1: ce sera la clôture, donc ce sera bien après 2 3 jours de débat sur des films, d'avoir une autre œuvre artistique,
0: Bien
1: donc
0: sûr.
1: pour en échanger, ça peut
0: Alors,
1: parler.
0: selon vous, qu'est-ce qui rapproche les deux rives de la Méditerranée lorsqu'on parle d'identité, de transmission ou de quête de soi?
1: C'est les valeurs humaines, je pense qu'on a, quand on est humain, il n'y a pas de frontières. Les frontières ont été tracées suite à des conflits, mais je pense qu'on soit tunisien, marocain, algérien, sénégalais, sri-lankais, américain ou allemand ou même du Middle East, si on a à peu près les mêmes valeurs d'humanité, je pense qu'on peut tous s'entendre. Et c'est le message que j'essaie de faire passer. Je pense qu'on a plus de choses pour s'entendre que de s'entretuer et se détester.
0: Après ce spectacle, quels sont vos projets artistiques? Avez-vous déjà d'autres créations en préparation?
1: Ouais, bah, il y a ce spectacle schizophrénique, on va repartir en tournée, on va dire, à partir de septembre, dans toute la France, et avoir son lieu. Donc là, on est en train de finaliser une résidence pour avoir son propre lieu et justement avoir, on va dire, cette ADN, cette entité, cette parole pour, on va dire, tous les artistes et les comédiens qui ont à peu près la même ADN, on va dire.
0: Majid Daïkhan, avant de nous quitter, si vous aviez quelques secondes pour donner envie aux auditeurs d'RTCI de venir vous voir vendredi 26 juin à 20h à la Cité des Sciences de Tunis, que leur diriez-vous?
1: Bah venez, venez, on va rigoler, on va échanger surtout après. Donc c'est le plus important, c'est échanger après. Donc si vous êtes disponible vendredi prochain à partir de 20h à la Cité des Sciences, venez nombreux et puis on en échangera de vive voix.
0: Merci beaucoup, Majid Daïkhan, d'avoir été
1: Merci
0: avec
1: à
0: nous ce
1: vous,
0: matin
1: RTCI.
0: sur RTCI. Et
1: Merci à
0: très
1: vous.
0: belle représentation à vous, vendredi 26 juin à
1: Merci
0: 20h,
1: à vous.
0: dans le cadre de la clôture du Festival
1: Et puis
0: Cinéma.
1: j'espère que vous serez là vendredi prochain avec
0: Avec
1: nous.
0: plaisir, avec plaisir.
1: Merci.
0: Merci beaucoup encore une fois
1: Merci.
0: et très bonne chance. Et puis on espère
1: Merci.
0: que vous allez arriver à Tunis et que vous allez aimer ce beau pays.
1: Merci beaucoup. Merci.
0: Restez avec nous. Il est 9h52 sur les ondes de Radio Tunis Chaîne Inter. On est arrivé à la fin de cette belle matinale. Merci à vous pour votre fidélité ainsi que pour votre écoute. C'était Mehdi Houaz devant le micro. Talq Drissi à la réalisation technique et Lim Trabelsi à la réalisation digitale. Dans moins de 8 minutes, rendez-vous avec les infos. Sinon, prenez soin de vous et de vos proches. Excellent week-end à toutes et à tous. Faites attention au soleil et bien sûr, restez branchés. RTCI, la plus belle des radios. Tones and I, Dance Monkey, c'est votre morceau que vous allez écouter tout de suite. Sinon, à lundi prochain, dans Autour du Midi. Bye bye, prenez soin de vous.

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1: Le flash de 10h, bonjour à tous. La commission régionale de lutte contre les catastrophes et d'organisation des secours à Jindoub a assuré que suite à la panne technique avant-hier soir au niveau de l'une des vannes du barrage Maleg, la situation est complètement maîtrisée, aucun danger n'est à signaler pour les habitants ou leurs biens. Seuls des dégâts limités ont été enregistrés sur certaines terres agricoles situées en bordure de l'Oued. Les autorités locales indiquent qu'aucune perte de ressources hydriques n'a été enregistrée. Vu que les eaux échappées de Maleg ont été entièrement dirigées et absorbées par le barrage Sidicel. La première traversée de la saison estivale à bord du navire Tanit arrivera tout à l'heure à 10h au port de la Goulette. 1300 passagers et 660 véhicules sont à bord. Cette première traversée estivale en provenance de Marseille marque le coup d'envoi de retour des membres de la diaspora tunisienne pour les vacances d'été. Au total, 149 traversées seront assurées par les navires Tanit et Carthage entre le 15 juin et le 15 septembre 2026. La production nationale de pétrole brut a enregistré une baisse de 7% fin avril 2026. Les ressources en gaz naturel, elles aussi, ont baissé de 13%. L'Observatoire national de l'énergie et des mines révèle que le déficit de la balance commerciale énergétique a augmenté de 19% fin avril dernier, sous l'effet de l'escalade des tensions au Moyen-Orient. La Soned annonce un investissement de 1,2 milliard de dinars pour la réalisation de 4 grands projets. Le premier projet consiste à améliorer l'efficacité des réseaux du Grand Tunis. Les travaux commenceront l'année prochaine. Les autres projets concernent l'amélioration de l'efficacité des réseaux dans les gouvernorats de Sfax, Tozeur et Kébili, Tataouine, Gabès, Mednine, Gafsa, Kasserine et Crouan. Ces projets emploieront de nouvelles technologies pour détecter les fuites, remplacer, rénover les conduites vétustes ainsi que de généraliser les compteurs intelligents. La session principale de l'orientation universitaire s'étendra du 27 juillet au 3 août et les résultats seront annoncés le 7 août 2026. La directrice des affaires étudiantines au ministère de l'Enseignement supérieur assurait que cette session principale de l'orientation universitaire concerne tous les candidats admis à l'examen du baccalauréat, qu'ils aient réussi lors de la session principale ou de la session de contrôle. La session finale se déroulera quant à elle du 7 au 9 août. Les résultats seront annoncés le 12 août 2026. Des journées régionales de l'orientation universitaire sont prévues le 15 juillet à Sousse, le 17 juillet à Tunis, les 22 et 23 juillet à la Cité des Sciences et le 24 juillet à Gabès. Ces rencontres proposeront des conférences, des espaces d'exposition et des échanges directs avec les différents acteurs du secteur, avec une retransmission en direct et des séances de questions-réponses destinées aux candidats et à leurs familles. Dans le monde, la Suisse annonce le report des pourparlers entre l'Iran et les États-Unis après l'annulation de la venue du vice-président américain. J.D. Vance devait s'y rendre pour entamer les pourparlers en vue d'un accord final avec l'Iran. La Maison-Blanche indiquait que les plans pour les discussions techniques à venir n'ont pas été finalisés. Aucune date n'a été fournie pour la reprise des négociations. Du côté iranien, aucune information n'a été diffusée quant à un éventuel voyage d'une délégation en Suisse. C'est seulement que le guide suprême iranien a déclaré hier dans un message écrit avoir approuvé le protocole d'accord signé électroniquement et à distance par les présidents iraniens et américains. L'armée américaine qui annonce avoir levé son blocus des ports iraniens, le commandement militaire américain pour le Moyen-Orient, a confirmé que les forces américaines ont levé le blocus sur l'ensemble du trafic maritime entrant et sortant des ports et des zones côtières iraniennes. Il a cependant précisé que des navires militaires restent sur zone. Et puis Mondial 2026 de football, le Canada a étrié hier soir le Qatar 6-0 en match comptant pour la deuxième journée. Le Canada qui a décroché la première victoire de son histoire en Coupe du Monde. Le Mexique, lui, a validé son billet pour les 16e de finale grâce à sa victoire face à la Corée du Sud 1-0. L'Afrique du Sud et la République tchèque se sont neutralisés 1-1 alors que la Suisse a écrasé la Bosnie-Herzégovine 4-1. C'était pour l'essentiel des news. On se retrouve à 11h pour d'autres infos. Restez à l'écoute de RTCI.
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5: Vous êtes à l'écoute de RTCI, bonjour à toutes et à tous et bienvenue dans cette nouvelle édition du Récap. C'est Ziad Mahjoub au micro, en compagnie de Wafa Bouzaïd à commande de la réalisation technique. Tout de suite, le programme du Récap. Au programme ce vendredi, un focus sur la diplomatie culturelle et la coopération Sud-Sud. La Tunisie a accueilli une délégation technique pluridisciplinaire en provenance de Djibouti. L'objectif est de partager le savoir-faire tunisien avec nos homologues djiboutiens, notamment en matière de gouvernance, d'industrie créative et de transition numérique dans le secteur culturel. Mais avant cela, un retour sur l'actualité nationale et internationale, tout de suite dans le récap.
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5: À la une de l'actualité nationale, le suivi de la situation hydrologique dans le gouvernorat de Jandouba. Une défaillance technique est survenue mercredi soir sur l'une des vannes supérieures du barrage de Maleg. L'incident a entraîné un écoulement continu d'eau et une hausse soudaine du niveau de l'Oued de Maleg. La Commission régionale de prévention des catastrophes naturelles a immédiatement mobilisé les patrouilles de la garde nationale et des équipements de pompage sur les points névralgiques. Hatem Al-Ayeshi, président de l'Union régionale de l'agriculture, a confirmé hier que la situation était sous contrôle, la vanne inférieure ayant été épargnée, les risques d'inondation majeure ont pu être écartés, le volume d'eau en excès a été évacué vers le barrage de Sidi Selem, évitant toute perte de ressources hydriques pour le pays. Du nord-ouest au centre du pays, l'actualité est également marquée par le déplacement de l'exécutif. Le président de la République, Kais Saïd, s'est rendu mardi à Kairouan en marge des célébrations du Nouvel An de l'Égir. Le chef de l'État a inspecté le chantier de restauration des bassins Aglabide, un projet d'envergure nationale qui s'étend sur 14 hectares, supervisé par la Direction générale du génie militaire et de l'Institut national du patrimoine. Kais Saïd s'est également rendu au niveau des remparts de la Médina de Kairouan, dont les travaux de réhabilitation viennent de s'achever à la suite de l'effondrement partiel d'une section de la muraille survenue en décembre 2023. L'objectif réaffirmé est la préservation de ce patrimoine historique mondial. En société, les bacheliers sont désormais fixés sur les prochaines échéances de l'orientation universitaire. Le ministère de l'Enseignement supérieur a publié le calendrier officiel pour la session 2026. La phase principale se déroulera du 27 juillet au 3 août et les résultats seront proclamés le 7 août. Pour les candidats insatisfaits et n'ayant pas validé leur choix, une session de rattrapage est prévue du 7 au 9 août avec des résultats au 12 du même mois. Le ministère rappelle qu'en l'absence de formulation de vœux, une affectation automatique sera appliquée. Celle-ci s'effectuera selon un barème strict basé sur la filière du baccalauréat, le score obtenu, les places disponibles et les critères de proximité géographique. Sur le front économique, l'Observatoire national de l'énergie et des mines publie ses derniers indicateurs de performance. À la fin du mois d'avril 2026, la production nationale d'électricité a progressé de 7%, s'établissant précisément à 5945 gigawattheures. Sans surprise, la Société tunisienne d'électricité et de gaz conserve le monopole de l'offre en assurant 92% de cette production globale. Le rapport met toutefois en exergue deux points de vigilance. D'une part, la lente intégration des énergies renouvelables qui ne représentent encore que 8% du mix électrique. D'autre part, la dépendance structurelle de la Tunisie vis-à-vis de l'extérieur, les importations d'électricité principalement de l'Algérie, ont représenté 9% de la demande du réseau national sur les 4 premiers mois de l'année. Nous achevons ce bloc national avec le climat social et le pouvoir d'achat des seniors. La grogne persiste chez les retraités. Le secrétaire général de la Fédération générale des retraités, Abdelkader Nasri, est revenu sur l'augmentation moyenne de 5% accordée aux affiliés de la CNRPS et de la CNSS, une mesure jugée insuffisante pour faire face à la pression inflationniste. De plus, le versement effectif des rappels reste tributaire des liquidités et des disponibilités financières de l'État. C'est la fin de ce récap de l'actualité nationale. La formation se poursuit avec le point sur l'actualité internationale dans un instant. Nous ouvrons cette page avec une percée diplomatique majeure. Le président américain et son homologue iranien ont officiellement signé par voie électronique un protocole d'accord visant à mettre un terme à la guerre entre les deux pays, un document paraphé sous la médiation du premier ministre pakistanais. Ce texte de 14 points acte la cessation immédiate et permanente des opérations militaires sur tous les fronts. Dans les détails, les États-Unis s'engagent à lever le blocus naval d'ici 30 jours et à supprimer l'ensemble des sanctions pesant sur Téhéran. En contrepartie, la République islamique s'engage à rouvrir le détroit d'Ormuz, à renoncer au développement de l'arme nucléaire et à diluer des stocks d'uranium enrichi sous la supervision de l'AIEA. Un plan de reconstruction économique de 300 milliards de dollars est également sur la table. Les deux parties disposent désormais de 60 jours pour finaliser cet accord. Donald Trump, qui évoque la fin d'une catastrophe économique, a toutefois brandi la menace de nouveaux bombardements en cas de non-respect du texte par Téhéran. Aux États-Unis, cet accord suscite une vague de critiques, y compris dans les médias conservateurs, qui dénoncent des concessions financières massives sans exiger le démantèlement total des infrastructures nucléaires iraniennes. Au Proche-Orient, la situation sécuritaire reste critique, notamment au Liban. L'armée israélienne poursuit son avancée dans le sud du Liban et annonce avoir pris le contrôle de l'emblématique forteresse médiévale de Beaufort, une capture qualifiée de tournant décisif par le premier ministre sioniste Benjamin Netanyahu, qui a réaffirmé sa volonté d'écraser le Hezbollah. De son côté, le chef du gouvernement libanais a fermement condamné ces frappes, accusant l'entité sioniste de mener une politique de terre brûlée, et ce, en dépit du cessez-le-feu théoriquement en vigueur. Sur le continent africain, une lueur d'espoir politique se dessine chez notre voisin libyen. Un accord a été trouvé hier à Tripoli entre les présidents de la Chambre des représentants, du Haut Conseil de l'État et du Conseil présidentiel. Ils ont adopté une nouvelle feuille de route prévoyant l'organisation d'élections présidentielles et législatives simultanées au plus tard le 17 février 2027. Pour garantir la transparence et la stabilité de ce processus, un comité de haut niveau sera créé. Les dirigeants libyens se sont également engagés à unifier les institutions souveraines du pays, en y intégrant notamment la Compagnie nationale de pétrole, afin de protéger les ressources de l'État. C'est ici que s'achève ce tour d'horizon international. Restez à l'écoute de RTCI.
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1: Vous êtes toujours à l'écoute de RTCI, un focus à présent sur la diplomatie culturelle et la coopération Sud-Sud. La Tunisie a accueilli une délégation technique pluridisciplinaire en provenance de Djibouti. Cette visite s'inscrit dans le cadre d'un programme d'échange d'expertise coordonné par le Centre de Tunis de l'économie culturelle numérique sous l'égide du ministère des Affaires culturelles. L'objectif est de partager le savoir-faire tunisien avec nos homologues djiboutiens, notamment en matière de gouvernance, d'industrie créative et de transition numérique dans le secteur culturel. Pour mieux comprendre les enjeux de ce partenariat, je vous propose d'écouter cet entretien.
2: Ce vendredi, nous mettons un coup de projecteur sur la coopération culturelle entre la Tunisie et la République de Djibouti, un partenariat technique et stratégique qui s'est concrétisé ces derniers jours par la visite de terrain d'une délégation pluridisciplinaire djiboutienne à Tunis. Au cœur des échanges, la modernisation des structures publiques, l'apport du secteur privé et la transition numérique. Comment s'organise cet échange et quels en sont les véritables défis sur le terrain? Nous faisons le point avec nos invités. Rappelons que cette mission d'étude, qui s'est déroulée sous l'égide du ministère des Affaires culturelles, a été coordonnée par le Centre international de Tunis pour l'économie culturelle numérique. Durant une semaine, les cadres des deux pays ont partagé leurs expertises sur la gouvernance culturelle et les industries créatives, une immersion concrète pour analyser les réussites et les limites des modèles technologiques appliqués à la culture, que ce soit en Tunisie ou à la République de Djibouti. Pour analyser les enjeux et le bilan de cette mission, nous avons le plaisir de recevoir aujourd'hui sur notre plateau M. Mohamed Hussein Douali, directeur général de l'Agence nationale pour la promotion de la culture de Djibouti. Bonjour et bienvenue sur RTCI.
3: Bonjour, et c'est un plaisir d'être ici avec vous ce matin.
2: Le plaisir est partagé. Nous recevons également Dr Fatouma Mahmoud Hajali, experte nationale ICC au sein de cette même délégation. Bonjour et bienvenue.
4: Bonjour et je réitère les remerciements du directeur général. Nous avons un immense plaisir à être ici et l'accueil de Tunisiens est à la hauteur de la réputation.
2: Le plaisir est à nous, docteur. Je vais commencer par monsieur le directeur général. Donc, votre délégation vient de passer une semaine complète à analyser les structures tunisiennes, notamment le TICDCE, le Centre international de Tunis pour l'économie culturelle et numérique. Concrètement, qu'est-ce qui en ressort de cette visite?
3: Oui, merci beaucoup. Nous sommes ici à Tunis depuis dimanche dernier. Et on a commencé ce qu'on appelle une mission d'apprentissage de pair. C'est-à-dire que depuis notre agence, l'Agence nationale de la promotion de la culture de Djibouti, qui est composée de plusieurs départements, naissants ou embryonnaires, comme les archives nationales, la bibliothèque nationale, le musée de la colonisation, enfin, le musée thématique, un musée national en projet, musée également ferroviaire. Il y a un département des études et de formation. Il y a également le département du théâtre, le département de la cinématographie, très à peu bien. Près des équipements culturels regroupés depuis 2022, post-Covid, peut-être faute de moyens budgétaires après cette période assez difficile pour le pays et pour le monde. Donc, la création d'une agence regroupant tout ça.
2: Très bien.
3: Et en fin 2023, on a demandé, sollicité l'UNESCO et postulé pour un projet pour promouvoir, développer les industries culturelles et créatives à Djibouti.
2: Très bien.
3: Nous l'avons obtenu, le projet, en 2024 et commencé la mise en œuvre en juin 2025.
2: Très bien.
3: Donc, ça consiste exactement à mettre en place une stratégie nationale. Stratégie nationale dans le secteur des ICC.
2: Je voulais vous demander justement, c'est quoi les ICC? Vous êtes experte en ICC, Dr Fatouma.
3: Oui, oui.
2: Et voilà, vous parlez maintenant des ICC. Moi, je voulais comprendre de quoi il s'agit.
3: Bah, en fait, Tunis.

0: Oui.
1: Il y a les médias audiovisuels, mais bon,
0: Ça regroupe le
1: voilà, la
0: gaming,
1: production
0: l'immersion 3D,
1: exactement,
2: l'architecture,
1: les jeux
0: l'architecture,
1: vidéo,
0: les jeux
1: le contenu
0: vidéo.
1: interactif, les festivals, événements culturels, les designs, les créatifs. À peu près, c'est ça qu'on appelle
2: Les
1: voilà.
2: ICC,
1: les
2: les
1: ICC, industries
2: industries culturelles.
1: culturelles et
0: Donc les
1: créatives.
0: industries culturelles dans ces différentes portées et dimensions, que ce soit traditionnel, théâtre, musique, cinéma et tout.
2: Culturel et créatif.
0: Et la création, voilà, le volet créatif. Donc tout ce qui est numérique aujourd'hui
1: Oui.
0: aussi, ça prend de la place.
1: Oui.
0: Voilà. Monsieur le directeur général, donc le programme de votre visite mentionne des rencontres avec le secteur public.
1: On a commencé par le ministère des Affaires culturelles lundi matin. On a discuté, échangé avec la direction de la coopération internationale, le cabinet pour tout ce qui est gouvernance culturelle. On a également
2: Coopération avec l'Union
1: rencontré,
2: européenne.
0: Oui.
1: voilà, rencontré le responsable de l'Institut national du
0: Du
1: patrimoine,
0: patrimoine.
1: qui nous ont parlé globalement de cette institution
0: Qui est
1: et
0: votre homologue, l'Institut national du patrimoine, ici en Tunisie, ou bien le TICDCE?
2: c'est le
0: Non,
2: TIC.
0: le
1: Nous, voilà,
0: TICDCE,
1: notre passage ici à
0: oui.
1: Tunis est
0: Coordonné par
1: voilà, coordonné
0: le
1: par le TIC
0: TICDCE.
1: des CE2, TIC des CE, dirigé par l'excellente
2: Madame Salwa.
1: directrice générale, Madame
0: Madame
1: Salwa
0: Salwa
1: Abdelkhaler,
0: Cordonnet.
1: qu'on salue vraiment avec cœur et qui nous a fait découvrir la Tunisie à travers ce qu'il y a de plus essentiel, hein, la culture tunisienne et comment elle se transforme avec le
0: Très bien,
1: numérique.
0: très bien.
1: Voilà. Donc, voilà, on a vu également Musée Bardot, les mosaïques romaines
0: Le
1: qui
0: site
1: sont vraiment,
0: archéologique,
1: voilà,
0: oui.
1: pas vraiment, on n'a pas été sur un site
2: Non, du tout.
1: archéologique, mais Musée Bardot. On a été à la Bibliothèque nationale et avec la Direction générale du livre
0: Très
1: pour
0: bien.
1: discuter un peu du
0: De
1: livre.
0: la gestion aussi de
1: Voilà.
0: la bibliothèque,
1: De
0: oui.
1: la gestion, ce qu'ils font exactement comme technique. On a
0: La
1: été ravis de
0: conservation du livre.
1: découvrir la pathologie
2: Du
1: le
2: livre.
1: service de
0: Voilà.
1: pathologie et du livre
0: Oui.
1: pour la conservation,
2: C'est
1: pour
2: un
1: la
2: laboratoire.
1: préservation, pour comment ils valorisent les livres tunisiens auprès du public tunisien et international. Donc voilà,
2: Le cinéma.
1: on a été au CNCI, au cinéma.
0: CNCI, oui.
1: Voilà, au CNCI. On a été au centre international de
2: Des
1: Hammamet.
2: Hammamets.
0: Oui.
1: Voilà, et profiter un peu à connaître l'expérience de l'économie du
2: Du
1: festival de
2: festival,
1: Hammamet.
0: oui.
2: De Carthage.
1: L'après-midi, on a été à Naples, rencontrer une association vraiment assez dynamique et
2: Sur la préservation de...
1: sur la préservation et dont
0: Très
1: on
0: bien.
1: salue
2: Ici, monsieur.
1: vraiment d'avoir transformé, inscrit sur la liste, bien sûr,
0: Oui.
1: avec l'État tunisien et ses départements de préservation du patrimoine, inscrit la Harissa
0: La liste, oui,
1: voilà,
0: sur
1: depuis
0: le
1: 2022,
0: voilà, la liste du patrimoine mondial de
1: voilà,
0: l'UNESCO.
1: de l'humanité.
0: Oui.
1: Et
0: Voilà, donc la société civile,
1: la
0: elle a
1: société
0: un rôle
1: civile,
0: très très important
1: voilà,
0: là-dessus pour
1: oui. On
0: jouer donc
1: rencontrait également Netinfo.
0: Netinfo, oui.
1: Netinfo,
2: Ça, c'est le secteur
1: c'est
2: privé.
1: secteur privé. Lors de cette rencontre, on avait un peu discuté avec plusieurs entreprises, chefs d'entreprise, responsables d'entreprise, aussi bien dans comment ils gèrent au niveau juridique, les arts de la scène. On avait vu également
2: L'animation.
1: l'animation,
0: Oui.
1: l'entrepreneuriat,
2: La
1: l'auto-entrepreneuriat,
2: production aussi, les productions audiovisuelles.
1: la production audiovisuelle.
0: Le
1: Et
0: numérique,
1: puis,
0: le digital.
1: voilà. Et Il y a l'école de Madame Samia.
0: Pour des jeux ou bien des simulations, voilà, pour aider
2: dans la culture et l'histoire africaine.
0: La culture et l'histoire.
2: Il y a un projet avec le Sénégal, un projet qui ouvre sur l'Afrique.
1: Avec l'Union africaine, peut-être dont on aura peut-être
0: l'occasion de collaborer ensemble, elle, pourquoi pas. Docteur Fatouma Mahmoud Ali, de votre part, quel est votre premier bilan de cette visite?

0: visite en Tunisie.
1: Merci, Monsieur Ziad. Comme le disait le DG, nous sommes venus ici pour apprendre. C'est une mission d'apprentissage par pair. Alors, notre projet s'intitule la mise en place. Donc, la mise en place d'un écosystème favorable à l'entrepreneuriat culturel et créatif, évidemment. Et donc, c'est quelque chose que nous essayons là-bas de structurer. Et la visite ici en Tunisie était vraiment pour nous tout à fait bénéfique. Et je remercie encore. Je m'inscris dans le remerciement à la ligne du DG, à Madame Salwa Abdelhalek, qui était absolument formidable. Le planning qu'elle nous a concocté en une semaine, c'est serré, mais immensément
0: c'est
1: riche.
0: C'est un grand plaisir.
1: Ah oui, elle a réussi à caler là-dedans les visites des institutions, les visites, les interviews, entretiens avec les acteurs culturels, les créatifs, les visites sur site, les ateliers, les expositions. Enfin bref, c'est absolument extraordinaire. Et alors, ce que j'ai retenu, moi, donc, pour en revenir à votre question, ce que j'ai retenu, c'est que le pays que nous avons choisi est un choix tout à fait préjudicieux. Absolument.
0: Très bien. La
1: Tunisie, véritablement, elle est dotée d'un grand nombre d'institutions. Enfin, chaque secteur, parce que là, on va parler dans chaque secteur des ICC, est doté d'infrastructures. À ses propres infrastructures, pas un ou deux. Le nombre de musées, vous avez un grand nombre. Chaque gouvernorat, comme on dit ici, a son propre musée. Je ne parle pas des petits musées privés qu'il y en a à voir. Alors, pareil pour la musique, pareil pour le livre, les bibliothèques. Le nombre des bibliothèques est absolument fabuleux. Et ainsi de suite. Et vous avez aussi, alors il y a la cité culturelle,
0: de la culture,
1: qui structure tout cela. Oui. Et là aussi, vous avez... le cinéma, vous avez des salles de cinéma, vous avez des salles de théâtre, vous avez des salles d'exposition, vous avez des bibliothèques, enfin bref, vous avez tout. Et donc la culture, c'est quelque chose qui est ici absolument florissant, possédé par tout le monde aussi. C'est ça qui nous a frappé. L'histoire culturelle tunisienne est possédée par tout Tunisien. Et c'est à partir de là que se ressourcent tous les créateurs et inventeurs tunisiens. Ont visité je sais pas comment on appelle ça, mais
2: les
1: startups des créateurs créatifs en 3D. Et ce qu'ils mettaient en valeur, c'était l'histoire tunisienne. C'est
0: l'histoire de Ibn Khaldoun,
1: la visite des Médinas, l'histoire de la ville. La culture est une affaire à la fois nationale et personnelle. Et c'est cette possession, peut-être qui nous a, dans tous les sens, qui nous a percuté, cette possession culturelle. Alors, d'où elle vient, c'est... Alors, tout le monde rend ici hommage au père de votre nation, qui est M.
0: Bourguiba.
1: Évoqué dans les entretiens que nous avons avec les acteurs culturels et entrepreneurs culturels. Et son nom revient. Donc, c'est lui qui, après l'indépendance, a eu cette vision pour votre pays.
0: De l'identité tunisienne.
1: Qui a installé... Qui a installé l'identité nationale sur la culture, l'éducation et la culture. Et vous voyez bien que dès l'instant où la culture est au centre et que l'éducation sera l'élément porteur, le vecteur porteur de cette culture, elle ne peut que se développer, elle ne peut que s'améliorer, elle ne peut que être assise. Et le rayonnement est l'affaire du ministère des Affaires culturelles qui a donné pour mission à chaque institution. Chaque institution a pour mission de faire rayonner la culture tunisienne au niveau national et au niveau international.
0: Très très bien. Merci beaucoup, docteur. Monsieur Mohamed, comment vous évaluez l'architecture de gestion culturelle? Vous m'avez dit à Djibouti, donc la gestion, elle est donc chapeautée par votre organisme. Ici en Tunisie, c'est peut-être transversal. Comment vous évaluez cette différence d'architecture de gestion culturelle?
2: Je pense que, bon, pour nous, Djibouti est un pays de 1 million, 1 million 200 000. Et là, c'est plutôt une longue histoire de gestion, de gouvernance culturelle qu'on avait vue à travers plusieurs institutions, des EPA, des EPNA. On connaissait les EPA, les établissements publics administratifs dont par exemple l'Agence nationale, mais on ne connaissait pas les EPNA. C'est la première fois qu'on entend. Le conservatoire, le plus de 440 bibliothèques réparties dans le dans tout le territoire tunisien, dans tout le gouvernorat. C'est à travers une stratégie qui nous a été présentée le premier jour au niveau culturel, où on avait vu que c'était vraiment c'est un ensemble d'institutions de toutes les angles des industries culturelles créatives. De la gouvernance jusqu'à peut-être rendre la culture, l'art et le patrimoine à la portée de tous les Tunisiens.
0: Oui.
2: Donc c'est vraiment nous à ce niveau-là, et d'ailleurs c'est ce que nous sommes venus apprendre, c'est partager l'expérience des Tunisiens, des institutions tunisiennes, des privés, des associatifs qui œuvrent dans ces domaines qu'on appelle de plus en
0: de
2: plus
0: la création
2: de la création culturelle, voilà. Création culturelle, artistique. Et voilà, c'est à peu près voir les outils. Il y a eu pas mal d'équipements, comme avait dit Dr Fatouma. C'est vraiment... quand on parle de ICC, c'est création, production, toute la chaîne.
0: Toute
2: la chaîne est présente. Il y a aussi bien au niveau gouvernance, décision, enfin, les autorités politiques, culturelles, et puis tout les acteurs professionnels, les institutions privées qui en profitent de cet écosystème. Et par exemple, on n'a pas vu peut-être, on a beaucoup plus vu sur le patrimoine et l'économie. L'économie et le festival. Et puis, nous avons également vu que il y a une certaine gouvernance qui existe, écrite, appliquée. Mais il y a également un système de mécanisme d'appui financier qui sont à la disposition de bénéficiaires, les créatifs, le culturel, tous ces domaines, tous ces gens qui travaillent dans aussi bien individuels que des personnes morales.
0: Que des personnes morales.
2: Voilà.
1: Excusez-moi, je suis coupé peut-être.
0: Il n'y a pas de souci.
1: Mais un mot pour compléter ce que vient de dire le directeur général. Au niveau de la gouvernance et notamment de la structure, l'architecture, cette gouvernance. Alors, c'est pas mal doté. Toutes les secteurs ICC, donc industrie culturelle, sont tout le domaine, disons, culturel et créatif, sont pas mal dotés. Et par exemple, prenez, je ne sais pas, le livre, maintenant, ou la... ou la Bibliothèque nationale, vous avez une configuration hiérarchique. Mais en parallèle, vous avez aussi une configuration horizontale, disons verticale et horizontale. Qui ne se superpose pas. C'est-à-dire qu'il n'y a pas d'abord l'horizontal, ensuite le vertical. L'institution peut solliciter aussi bien les agences, les directions en parallèle, que la hiérarchie qui est au sommet. Et ça, c'est deux structures. Et en dernier point, chaque institution a toute la latitude pour développer, en naviguant au milieu des axes stratégiques majeurs donnés par le gouvernement et le ministre des Affaires culturelles, à toute la latitude pour développer son projet, d'où le sens de ce que nous avons découvert, les EPNA. Il y a à la fois les subventions de l'État, mais qui ne représentent pas la majorité. Ils peuvent se développer et avoir leurs propres moyens de financement.
0: C'est un exemple peut-être à dupliquer au Djibouti,
1: Djibouti,
0: si j'ai bien compris. Il y a le point concernant l'architecture, la gestion culturelle, c'est très très important. Il y a aussi le potentiel humain et la formation des personnes qui peuvent vous aider et qui peuvent apporter leur soutien dans la création culturelle. Qu'en est-il du Djibouti?
1: Alors, les ressources humaines, les pays étant petits, disons que il y aura pas mal, il y a besoin quand même de renforcement des capacités dans les ressources personnelles et surtout ce travail. Ce travail à la fois transversal entre les institutions. C'est une énergie qu'il doit y avoir, qu'on a instaurée. Ça, c'est quelque chose qui peut-être existe un peu moins. Évidemment, il y a les structures traditionnelles, ministère de la Culture, ministère de l'Éducation nationale, ministère de l'enseignement supérieur qui doivent se nourrir pour développer les ICC à Djibouti.
2: C'est notre projet qui consiste à mettre en place un écosystème favorable à l'entrepreneuriat dans ce secteur des ICC. Et ayant vu la stratégie nationale qui est déjà mise en place, ayant vu un peu les appuis financiers, les fonds que dispose nous, on a, pour cette mise en place, demandé aux différentes institutions djiboutiennes de nous accompagner dans ces projets. Et là, par exemple, dans notre équipe nationale, qui est ici, il y a le budget, il y a l'Agence nationale des investissements, il y a un incubateur public qui nous accompagne, qui est issu du ministère de l'économie numérique et de l'innovation. Donc voilà, c'est il y a les infrastructures qu'on a vues et les ressources humaines.
0: Les ressources humaines.
2: Et surtout le people, le peuple,
1: la société civile.
2: La société civile est très présente.
0: Merci beaucoup. Je rappelle M. Mohamed Hossein Douaali, directeur général de l'Agence nationale pour la promotion de la culture de Djibouti, et Dr Fatouma Mahmoud Haj Ali, experte nationale ICC au sein de cette même organisation et délégation de l'Agence nationale pour la promotion de la culture de Djibouti. Merci d'avoir été des nôtres.
1: C'est nous que vous remercions.
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4: Nous arrivons déjà à la fin de cette édition du Récap ce vendredi. Merci à Ofe Bouzaïda pour sa précieuse collaboration technique. Merci à vous, chers auditeurs, d'avoir été avec nous. Je vous laisse en compagnie de Amine Arzouz dans le tour de midi, juste après les nouvelles en bref avec l'équipe de la rédaction. Passez une excellente journée et à très bientôt sur Radio Tunis, chaîne internationale.

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1: Le flash de 11h, bonjour à tous. La Banque Centrale de Tunisie, agissant au nom et pour le compte de l'État tunisien, vient de conclure avec la Banque Africaine d'Import-Export une facilité de financement d'un montant de 500 millions de dollars, l'équivalent de 1471 millions de dinars. La Banque Centrale précise que cette enveloppe contribuera notamment au financement des importations de biens stratégiques, en particulier dans les secteurs de l'énergie et des produits alimentaires. La station de dessalement d'eau de mer de Sfax, enfin opérationnelle, le ministre de l'Agriculture l'a inaugurée. Dotée d'une capacité de production de 100 000 m3 par jour, la station est extensible à 250 000 m3 jour. Elle a été réalisée dans le cadre de la coopération tuniso-japonaise. Elle permettra d'assurer un approvisionnement durable en eau potable à plus de 5 millions d'habitants de Sfax, de la région du Sahel et des zones avoisinantes. La production nationale d'électricité, y compris autoproduction renouvelable, a enregistré une hausse de 7% vers la fin du mois d'avril dernier. L'Observatoire national de l'énergie et des mines précise que les achats d'électricité, principalement de l'Algérie, ont couvert 9% des besoins du marché local à fin avril 2026. La production d'électricité à partir des énergies renouvelables s'est située à 8,2% d'après le même document. Dans le monde, l'armée israélienne poursuit ses crimes au Liban. Au moins 24 Libanais sont tombés en martyrs dans des bombardements israéliens dans la nuit. L'Agence nationale de l'information libanaise précise que ces intenses frappes aériennes israéliennes menées de minuit à ce matin empêchent l'évacuation des morts et des blessés. Le Hezbollah a assuré aujourd'hui poursuivre ses opérations de résistance contre l'armée sioniste. Il a annoncé viser des soldats et des blindés israéliens qui sont entrés en profondeur dans le sud du Liban. Et l'armée sioniste reconnaît la mort de 4 de ses soldats dans les combats. Réagissant aux nouvelles frappes israéliennes sur le sud du Liban, la France a appelé aujourd'hui Israël à respecter l'accord Iran-USA qui prévoit la cessation des hostilités au Liban. Paris a indiqué que les États-Unis en particulier doivent exercer toute la pression nécessaire sur le gouvernement israélien pour que ce soit le cas. Ces développements interviennent alors que la Suisse a annoncé le report des pourparlers entre l'Iran et les États-Unis. Washington a également annoncé l'annulation de la visite en Suisse du vice-président américain. J.D. Vance devait s'y rendre pour entamer les pourparlers en vue d'un accord final avec l'Iran. Et puis la Maison-Blanche a indiqué que les plans pour les discussions techniques à venir n'ont pas été finalisés. Aucune date n'a été fournie pour la reprise des négociations. C'était pour l'essentiel des news. En attendant de vous retrouver à midi pour d'autres infos, autour de midi, c'est tout de suite en compagnie de Amina Azouz avec Tarek Drissi côté technique. Restez à l'écoute de RTCI.
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Bonjour à tous, bonjour à toutes. Il est exactement 11h04. Vous écoutez RTCI, c'est l'autour de midi, comme tous les vendredis. C'est Minazou derrière le micro, mon cher acolyte Tarek Adrissi à la réalisation. Il fait beau, il paraît que la guerre est finie. Ça, on en parlera plus tard vers 13h05 avec Emel Chilif et 100 points chauds. Mais pour commencer, on passe vers Alphaville, Forever Young, ce grand mythe international et humain d'être jeune pour toujours, suivi d'un classique, Simon Garfunkel, Mrs. Robinson. Et après, on revient pour faire le tour des activités culturelles, des sorties, théâtre, cinéma, opéra, tout ce qui va se passer ce week-end. Et bientôt, c'est le 21, ce sera le jour le plus long de l'année et aussi la fête de la musique. On écoute.

C'était Mrs. Robinson de Simon & Garfunkel. Et on continue aussi avec une chanson bien fraîche, bien italienne, comme il le faut. C'est un morceau d'un groupe qui s'appelle Nadal. Le morceau s'intitule Lei non parla mai. Et c'est une chanson qui a été popularisée par la deuxième saison de la série The Young Pope, hein, qui est vraiment une des plus belles série de ces dernières années à voir et à revoir, mais on commence d'abord par Nada, senza un perché.

0: C'était Svalutation par le grand chanteur et compositeur italien Adriano Celentano. Et c'est fou, hein, cette chanson qui est sortie il y a presque 50 ans reste vraiment d'actualité aujourd'hui. Svalutation, ça veut dire dévaluation. Il parle de la guerre, qu'on vend plus d'armes que de pain et que les gouvernements changent, mais rien ne change. C'est une très très belle chanson qui fait danser, mais c'est du rock satirique qui dénonce avec ironie la grave crise économique, l'inflation et le climat de violence que traversait l'Italie du milieu des années 70. On passe vers le funk, un peu de funk, ça fait du bien quand il fait chaud. The Inside Man par Funky Destination, suivi par Tracy Chapman, Talking About a Revolution. À tout de suite.
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C'était Tracy Chapman avec Talking About Revolution. Et là, on passe de la révolution à la fête de la musique qui sera fêtée dans à peu près toutes les régions de la Tunisie. Et on commence par la région de Sfax, la ville de Sfax. Et on en profite pour faire un petit coucou à tous nos auditeurs et auditrices à Sfax. Et puis, le dimanche 21, il y aura le prestigieux chœur du Palais des Arts qui va proposer un spectacle grandiose mêlant chorale puissante, émotion classique et répertoire revisité. Ça sera au théâtre municipal de Sfax ce dimanche 21 juin à 19h et ça sera dirigé par le maestro Hillel Ben Amor et ça sera le concert symphonique de la fête de la musique du côté de

Fax. On continue en musique avec David Bowie, Bring Me the Disco King, et on revient avec d'autres actualités pour ce 21 juin. À tout de suite.

Disco King. Et on continue à parler du 21 juin. C'est le solstice d'été et la fête de la musique, il nous semble qu'elle a toujours existé, mais en fait c'est une invention française. Cette fête est née en 1982 sous l'impulsion du ministre français de la culture de l'époque, Jack Lang, et du directeur de la musique, Maurice Fleury. L'idée était de faire descendre les musiciens dans la rue pour une grande célébration populaire et gratuite, ouverte à tous et à tous les styles et sans distinction de niveau. Et le 21 juin a été choisi pour sa symbolique. Il s'agit du solstice d'été, le jour le plus long de l'année. Et en quelques décennies, l'événement s'est internationalisé et est désormais célébré dans plus de 120 pays, y compris la Tunisie, dans toutes les villes. Alors on a parlé tout à l'heure du concert symphonique qui aura lieu à Sfax. On passe maintenant à Aljamain avec l'opéra d'ouverture du Festival International d'Aljamain avec l'opéra tragique d'Idan et Aîné de Purcell. Ce spectacle lyrique et symphonique international éclairé aux bougies au cœur des vestiges romains, une introduction d'envergure menée sous la direction de Mabrouk Laayouni avant le coup d'envoi officiel du Festival de l'Jam en juillet. Donc le rendez-vous, c'est ce samedi 20 juin à partir de 19h30 à ne pas rater. Il y aura aussi du côté de Selyena le Festival National Théâtre et Société qui propose des dizaines de représentations de théâtre, de rue engagées, d'ateliers citoyens et de spectacles en plein air visant à décentraliser l'art dans les zones rurales de Selyena. Et ça sera sur les places publiques, dans les maisons de culture du gouvernorat. Et ça sera du 21 juin jusqu'au 28 juin 2026. Encore plein de choses à vivre ce week-end et ce début de semaine sur toute la Tunisie. On y va tout doucement et on va rêver un peu avec Doris Day, Dream a Little Dream, suivi de Brésil.

0: C'était Brésil pour nous rafraîchir et pour continuer cet tour de midi ensemble. Aujourd'hui, il fait très très très chaud. On parlait de la fête de la musique. Alors du côté de Hammamet, beaucoup de choses sont organisées par le ministère des Affaires culturelles tunisiennes et ce, dans le MICIC, le magnifique centre culturel international de Hammamet. Il y aura au rendez-vous les lauréats d'Elissa. Elissa est un fonds d'aide à la création visant à soutenir les artistes résidents en Tunisie dans les domaines des arts visuels et des musiques. Et donc il y aura un très riche programme et ce sera du samedi 20 au dimanche 21. Il y aura des concerts gratuits et dans la place des dans la limite des places disponibles, mais voilà, le centre culturel international de Hammamet est assez grand, hein. Il y aura des concerts de 19h jusqu'à plus de minuit avec Neija, Broua, Soudeni, Aymen, Boujlida, Mabrouka, Benjemi, etc. Et ce sera sur 2 jours avec différents artistes musicaux et visuels. On continue en musique avec Ella Fitzgerald et Louis Armstrong, suivi de Stacy Kent, Ces petits riens.
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2: Le flash de midi, bonjour à tous. La violence obstétricale au cœur du débat. Les sages-femmes tunisiennes appellent à une mobilisation collective pour mieux protéger les droits et la dignité des femmes. L'association tunisienne des sages-femmes et de l'art de l'accouchement appelle à l'ouverture d'un dialogue national inclusif sur la violence obstétricale, réunissant femmes concernées, professionnelles de santé, juristes, chercheurs, autorités publiques, associations et médias. Objectif, mieux définir ce phénomène, recueillir les témoignages dans le respect de toutes les parties et élaborer des recommandations concrètes, notamment pour la mise en place d'un cadre légal. À l'approche des fortes chaleurs, la mobilisation s'intensifie à Sfax face à un risque accru d'incendie durant la saison estivale. La direction régionale de la protection civile a présenté son dispositif de préparation lors d'une réunion de la commission régionale de prévention et de gestion des catastrophes au gouvernorat. Les discussions ont porté sur les moyens opérationnels, la coordination entre les différents intervenants et les obstacles susceptibles de ralentir les interventions. Une délégation de journalistes chinois effectue en ce moment une visite en Tunisie dans le cadre d'un voyage de presse promotionnel organisé par le bureau de l'ONTT en Chine. Ce groupe médiatique chinois de premier plan est spécialisé dans la promotion des hôtels et des destinations de voyage. Au menu de cette visite, une série de destinations touristiques et culturelles dans plusieurs régions, dont Tunis, Nabl, Hammamet, Kroan, Jam et Sousse. Une distinction qui honore la Tunisie, le professeur Slim Larmeni a été élu juge au Tribunal international du droit de la mer pour le mandat 2026-2035, une consécration internationale qui récompense son expertise et renforce la présence de la Tunisie, de l'Afrique et du monde arabe au sein de cette haute juridiction basée à Hambourg. Dans le monde, les négociations prévues aujourd'hui en Suisse reportées. La Maison-Blanche a annoncé dans la nuit que le vice-président J.D. Vance ne se rendrait pas en Suisse. Ces négociations, d'une durée renouvelable de 60 jours, devaient réunir les États-Unis, l'Iran, le Qatar et le Pakistan. Elles devaient être centrées sur le programme nucléaire iranien. Elles devaient démarrer à l'occasion d'une cérémonie officielle en Suisse. Le guide suprême iranien Mojtaba Khamenei a déclaré dans un message écrit avoir approuvé le protocole d'accord signé électroniquement et à distance par les présidents iraniens et américains, et ce malgré des réserves. Mondial 2026, un maillot inédit pour le trio arbitral Tunisie-Japon. Ce match marquera un moment particulier dans l'histoire de la Coupe du Monde. Il correspondra au 1000e disputé dans l'histoire du tournoi mondial. Pour célébrer cet événement symbolique, la FIFA a conçu une tenue spéciale destinée aux arbitres de la rencontre. L'arbitre roumain, désigné pour officier lors de cette affiche, et ses assistants roumains porteront un maillot orange fluorescent agrémenté de bandes dorées sur les épaules. Un écusson doré apposé sur la manche gauche affichera également la mention « Match 1000 ». La rencontre entre la Tunisie et le Japon est programmée le dimanche 21 juin au stade de Monterrey. Le Mondial 2026 de football qui continue de tenir en haleine les amateurs du ballon rond. 4 matchs se jouent aujourd'hui dans le cadre de la 2e journée des groupes A et B. 9e journée du Mondial 2026 de football. 4 matchs sont au programme pour le camp des groupes C et D. États-Unis-Australie à 20h, Écosse-Maroc à 23h, Brésil-Haïti à 1h30 et Turquie-Paraguay à 4h du matin. C'était pour l'essentiel des news. En attendant de vous retrouver à 13h avec les grands titres du journal autour de midi, se poursuit en compagnie de Emina Azouz avec notre ingénieur son Tarek Drissi. Restez à l'écoute.

Johansson, pour commencer cette deuxième heure de notre tour de midi, il est midi 09, c'est l'heure de la canicule. Alors attention, attention, la chaleur n'affecte pas uniquement la santé physique. Hein. Il y a un lien très étroit entre la canicule et la santé mentale, hein, selon des études de psychiatrie et de neurosciences. En effet, les fortes chaleurs exercent un stress physique intense sur le corps. Pour se refroidir, l'organisme libère des hormones de stress, donc cortisol, adrénaline, et modifie la production de neurotransmetteurs comme la sérotonine ou la dopamine. Cette réponse neurobiologique, couplée à une mauvaise qualité de sommeil, entraîne une irritabilité et une nervosité accrue que nous remarquons spécialement sur nos routes. Donc attention à la canicule, il faut essayer de faire de son mieux pour rafraîchir son espace, en maintenant notre logement frais, en fermant les volets et les fenêtres aux heures les plus chaudes de la journée. Il faut adapter aussi son habillement et son hygiène, et puis bien s'hydrater, bien sûr, hein, buvez régulièrement de l'eau tout au long de la journée, évitez toutes les boissons qui sont déshydratantes et qui perturbent le système nerveux, par exemple pas trop de café, et puis vraiment donner une grande importance à son sommeil et éviter les efforts physiques intenses entre 10h et 16h, parce que les fortes chaleurs altèrent les capacités de concentration. Donc il faut planifier ces tâches complexes au moment les plus frais de la journée, si et seulement si on le peut. Donc attention avec la canicule à notre santé physique, mais aussi à notre santé mentale. Et on essaye de se calmer avec déjà Oxmo Puccino suivi de Neptunica, What If.

Et What If par Neptunic, un morceau qui commence à vraiment marcher sur les réseaux et peut-être qui s'annonce comme le tube de cet été. On passe allez, de l'électro sentimental à au Malouf et plus précisément au Palais Laabelia qui vient d'annoncer le lancement de la première édition de son festival dédié au Malouf, organisé du 21 au 24 juin dans le jardin du Somptueux Palais. Cette manifestation se veut une occasion pour célébrer le Malouf comme un héritage musical vivant tunisien et maghrébin. Bien sûr, dans le cadre aussi de la fête de la musique, l'entrée est libre et gratuite dans la limite des places disponibles. Et ça peut être aussi un très beau moyen de présenter, en tout cas d'introduire le Malouf aux plus jeunes et de découvrir ce beau lieu de la Marsa. On continue en musique avec le dernier opus de Zazie, peu importe, suivi de Michael Kiwanuka, Small Changes. Et on se retrouve tout de suite après.

Small Changes, c'était Michael Kiwanuka pour nous accompagner jusqu'à la moitié de cette deuxième heure d'autour de midi. Et là, on prend le chemin vers le quartier de Hayhele, la Malassine, où va s'ouvrir la première édition du festival Hayhele Urban Fest. C'est un événement pluridisciplinaire majeur qui transforme le quartier à ciel ouvert en un espace de spectacle porté par le projet Felhouma et Cinéma Dour qu'on a eu l'occasion de soutenir. C'est un très beau projet de cinéma itinérant qui existe depuis maintenant presque 3 ans et qui bouge entre les différentes régions de la Tunisie ou différents quartiers et banlieues de Tunis où il n'y a pas de cinéma. Et alors ce projet est soutenu avec l'ambassade des Pays-Bas et il réunit des spectacles de théâtre, de rue, de cirque, de danse et de projection de films tournés vers la population de Hayhelel, quel que soit leur âge, et bien sûr ouvert à tous les publics. Ça c'est très très important. Ça commence aujourd'hui, en fait ça a déjà un petit peu commencé ce matin, ça commence aujourd'hui, ça s'achève le 28 juin. Les activités bien sûr sont gratuites tout au long du week-end. Donc bon vent à ce nouveau festival Hayhelel Urban Fest. Nous on continue toujours en douceur, comme on disait, la canicule ça touche aussi les nerfs. On reste dans la douceur du grand Chet Baker, The Touch of Your Lips, suivi de Aretha Franklin. 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

Chet Baker, The Touch of Your Lips, pour oublier un peu cette chaleur, ou en tout cas, essayer de se rafraîchir hein, l'esprit avec du jazz un peu mélancolique. Et sinon, on continue à faire le tour des activités culturelles et artistiques sur toute la Tunisie. On était à Sfax tout à l'heure pour parler de la fête de la musique et du concert qui aura lieu au théâtre municipal de Sfax. Et là, on continue en met la lumière sur un très beau festival, le Festival du théâtre pour l'enfance et des arts de la marionnette, qui a commencé depuis la semaine dernière, ça a commencé le 15 juin et qui continue jusqu'au 24 juin. C'est une manifestation organisée en collaboration avec le Centre des arts dramatiques et scéniques des îles Kerkena. Au programme ce week-end, spectacle de marionnettes, animation de clowns, parade de carnaval et atelier d'initiation pour les enfants et j'en passe. Ça sera partout dans divers espaces culturels et places publiques. On continue ce week-end et ça sera toujours à Sfax. On reste dans le jazz. Aretha Franklin. À tout de suite.

C'était Aretha Franklin, et puis là on passe tout de suite vers l'agenda des expositions en galerie ce week-end et toute cette semaine, plus ou moins. On commence avec une exposition intitulée Aux origines de l'art moderne en Tunisie. C'est une expo patrimoniale majeure qui retrace les fondements de la modernité artistique nationale, mettant à l'honneur les maîtres pionniers de l'école de Tunis. Elle offre un parcours idéal pour les collectionneurs et les passionnés d'histoire de l'art. Alors, c'est ouvert tout le week-end et ça se prolonge jusqu'au 31 juillet et c'est du côté de la galerie Isharat vers Sidi Daoud à La Marsa. Sinon, à Sidi Bou Saïd, il y a le vernissage et expo Muse de Mourad Chaaba. L'artiste plasticien tunisien Mourad Chaaba dévoile toute sa nouvelle collection de toiles. Ses œuvres explorent le concept des muses à travers des palettes vives et contemporaines. Donc le vernissage officiel ouvert au public est gratuit, bien sûr, ça sera ce samedi à partir de 18h et l'exposition restera visible jusqu'au 5 juillet. Pardon. Continue en musique avec Chet Faker, Inefficient Love, suivi par Beck et Bogert & Apris pour Lady.

0: Amateur de musique et de stand-up comédie, vous avez rendez-vous à l'Espace Le Mondial à Tunis pour un spectacle intitulé État de contrôle. C'est une soirée hybride combinant un show d'humour incisif et des intermèdes musicaux en live, idéal pour les amateurs de spectacle vivant urbain. Et c'est ce samedi à 18h30. Il est midi 52 minutes. On arrive presque à la fin de notre deuxième heure de cet tour de midi et on va la finir en beauté avec Miles Davis, So What, et on se retrouve juste après les news et on écoutera bien sûr le point chaud de Kamel Shrif qui va nous parler aujourd'hui de la fin de la guerre, point d'interrogation. Miles Davis, à tout de suite.
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2: Bonjour à tous. Le phosphate tunisien veut retrouver son souffle avec l'élaboration d'une stratégie visant à porter la production de phosphate commercial à 9,4 millions de tonnes à l'horizon 2035. Mise en service de la station de dessalement à Sfax, un projet stratégique pour la sécurité hybride. La protection civile en ordre de bataille à Sfax face au risque d'incendie et de catastrophe. L'association tunisienne des sages-femmes et l'art de l'accouchement appelle un dialogue national sur la violence obstétricale. Affaire de corruption à la CPG, des peines allant jusqu'à 12 ans de prison. Travaux obligent à déviation à partir de demain de la circulation au pont de La Cagne. Dans le monde, les négociations prévues ce vendredi en Suisse entre l'Iran et les États-Unis suspendues. L'armée américaine dit avoir levé son blocus des ports iraniens. Et puis la barbarie se poursuit au sud du Liban. L'entité sioniste frappe encore Nabatia, au moins 5 morts. Ces titres et bien d'autres vous seront développés tout à l'heure dans l'édition complète de 13h30. Elle sera signée Slahdine Bumbarak. Emina Azouz vous tient toujours compagnie dans Autour de midi avec notre ingénieur son Tarek Drissi. 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
1: La situation au Moyen-Orient après la signature de l'accord entre les États-Unis et l'Iran, la guerre entre la Russie et l'Ukraine qui se durcit, restent les points chauds qui font l'actualité internationale cette semaine encore. On pensait qu'aujourd'hui, on allait entrer dans le dur avec le début du compte à rebours pour les 60 jours de discussion qui devaient commencer aujourd'hui en Suisse. Mais ces discussions techniques qui portent sur la mise en œuvre de l'accord signé par les présidents américains et iraniens ont été annulées. Ni le vice-président américain, ni le premier ministre pakistanais, qui joue le rôle de médiateur, ne viendront en Suisse. Il faut dire que le protocole d'accord laisse plus de questions que de certitudes. C'est le deal que redoute Netanyahou, dont l'armée continue jusqu'à aujourd'hui de frapper le sud-Liban. Netanyahou a affirmé, malgré l'accord, que ses troupes opèrent à 10 km à l'intérieur du Liban. Ce nouveau coup de canif israélien dans l'accord n'est pas pour plaire, évidemment. Le vice-président américain, J.D. Vance, s'en est pris publiquement à Israël, qui critique Trump. Le président français Macron appelle Netanyahou à faire preuve de responsabilité et de rationalité. Seul Trump peut exercer une influence sur Netanyahou, qui commence à voir son avenir politique s'assombrir. Voulant prendre le devant, Netanyahou appelait quand même à préserver la relation vitale avec Trump et son administration. Alors, comment être optimiste quand Netanyahou ne respecte pas l'accord et continue à agir en toute liberté et en toute impunité sans être inquiété? La politique au Liban, en Cisjordanie occupée, à Gaza, ne peut qu'alimenter la violence dans la région. Les paroles ne suffisent plus. Il faut des actes durs et fermes pour l'obliger à se conformer. Même dans l'autre conflit, rien n'est réglé. Après avoir constaté à Evian, où vient de se tenir le G7, un appui évolutif, Zelensky a mis son pied sur l'accélérateur. Son armée a frappé très fort la Russie et c'est Moscou qui est visé par la plus importante attaque de drones depuis le début de la guerre. Poutine s'agace, il menace de riposter d'une manière massive et dure. Le conflit entre les deux pays est le plus long depuis la Première Guerre mondiale. Alors, les perspectives de paix sont vraiment lointaines et ainsi va le monde aujourd'hui.
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0: Il est 13h12 minutes. Nous venons d'entamer ensemble la dernière petite demi-heure de cet autour de midi. Bienvenue à ceux et à celles qui viennent de nous rejoindre sur RTCI. Alors, on a beaucoup parlé en début d'émission de la fête de la musique qui sera bien sûr le 21 juin. Ça tombe un dimanche. Donc, il y a beaucoup, beaucoup de choses aussi qui se passent ce samedi partout en Tunisie, de Sfax, en passant par Sousse, Céliéna, El Jam, Tunis, La Marsa, Hammamet, donc un très beau programme pour ce week-end, il faut en profiter. Et nous, on continue en musique, on change un peu de mood et on passe à Mugwai, Fanzine Made of Flesh.
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0: par Aaron qui nous amène presque à la fin de cet autour de midi de ce vendredi 19 juin. On n'oublie pas la fête de la musique entre demain et après-demain, le solstice d'été, c'est le 21 juin et on en profite avec des spectacles, des sorties et bien sûr de la musique. Alors avant de vous laisser, on va écouter quand même Fools Overture de Supertramp, puis il y aura le journal complet de la rédaction et puis à 14h on aura le plaisir d'écouter l'émission en langue anglaise présentée et réalisée par Fahyet Toukebri. Il ne me reste plus qu'à vous dire à la semaine prochaine, même radio, même jour, même heure, c'était comme d'habitude Emine Azouz derrière le micro et notre cher Tarek Drissi à la réalisation. Je vous souhaite un très bon week-end, au revoir.
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1: Avec Slahedine Bombark, bonjour. Au sommaire de cette édition, le phosphate tunisien veut retrouver son souffle avec l'élaboration d'une stratégie visant à porter la production de phosphate commercial à 9,4 millions de tonnes à l'horizon 2035. Mise en service de la station de dessalement à Sfax, un projet stratégique pour la sécurité hydrique. Affaire de corruption à la CPG, des peines allant jusqu'à 12 ans de prison. Les négociations prévues ce vendredi en Suisse entre l'Iran et les États-Unis suspendues. Le phosphate tunisien veut retrouver son souffle. Le CPG et le GCT font face à de lourdes difficultés financières et structurelles. Une stratégie de relance est en préparation avec l'objectif de porter la production à 9,4 millions de tonnes d'ici 2035. Malgré des obstacles persistants liés au transport, à l'eau et à la trésorerie, les deux groupes misent sur la restructuration. La modernisation et le projet Mvilla 2 pour adresser ou redresser le secteur jugé essentiel à l'économie nationale. Une nouvelle source d'espoir face au stress hydrique, la Tunisie franchit

0: un cap important dans la sécurisation de ses ressources en eau avec l'entrée en service de la station de dessalement de Sfax. Le ministre de l'Agriculture, des Ressources hydrauliques et de la Pêche, Hasdin Benchir, a inauguré hier cette infrastructure stratégique capable de produire 100 000 mètres cubes d'eau dessalée par jour avec une extension prévue à 250 000 mètres cubes quotidiennement. Lors de la cérémonie, le ministre a souligné que ce projet majeur s'inscrit dans les efforts nationaux visant à renforcer la sécurité hydrique du pays et à faire face aux défis de la pénurie d'eau et du changement climatique. La station permettra d'assurer un approvisionnement durable en eau potable au profit de plus de 5 millions d'habitants de Sfax, du Sahel et des régions voisines. L'université de Tunis, El Manar, poursuit son ascension sur la scène académique internationale. Elle a enregistré une progression notable dans le classement QS World University Rankings 2027. Cette avancée reflète les efforts continus de l'université en matière d'enseignement, de recherche scientifique et de coopération internationale, consolidant ainsi son rang parmi les institutions universitaires de référence. Mouaz Chafra, président de l'université Tunis El Manar, au micro de Zain Fels.
1: Une nouvelle performance historique vient d'enrichir le palmarès de l'enseignement supérieur de la recherche scientifique en Tunisie. Bien sûr, grâce à une stratégie efficace et aux efforts considérables et constants de l'université de Tunis El Manar. Notre université a été classée 650e au niveau mondial par rapport à 33 000 universités au monde. Donc si on fait une petite opération, on est au top 2% mondial. Notre classement aussi par rapport aux indicateurs est classé 260e au niveau mondial dans les indicateurs de l'enseignement, c'est l'éducation et l'employabilité de nos jeunes diplômés. C'est un bon indicateur qui est la qualité de l'éducation, qui est en contact directement avec les milieux industriels, surtout l'employabilité de nos jeunes diplômés. Notre université aussi a été classée 289e au niveau mondial dans le réseau international de recherche. C'est un bon indicateur qui est lié à la recherche, à la qualité de la recherche et à l'ouverture internationale par rapport aux projets de coopération, etc. Cette position internationale va attirer les meilleurs étudiants, donc être parmi les meilleurs, on va avoir les meilleurs étudiants, on va avoir les meilleures possibilités et opportunités, par exemple les projets de coopération, les consortiums, etc.
0: La violence obstétricale au cœur du débat, les sages-femmes tunisiennes appellent à une mobilisation collective pour mieux protéger les droits et la dignité des femmes. L'Association tunisienne des sages-femmes et de l'art de l'accouchement appelle à l'ouverture d'un dialogue national inclusif sur la violence obstétricale, réunissant femmes concernées, professionnels de santé, juristes, chercheurs, autorités publiques, associations et médias. L'objectif est de mieux définir ce phénomène, recueillir les témoignages dans le respect de toutes les parties et élaborer des recommandations concrètes, notamment pour la mise en place d'un cadre légal. À l'approche des fortes chaleurs, la mobilisation s'intensifie à Sfax face à un risque accru d'incendie durant la saison estivale. La direction régionale de la protection civile a présenté son dispositif de préparation lors d'une réunion de la commission régionale de prévention et de gestion des catastrophes au gouvernorat. Les discussions ont porté sur les moyens opérationnels, la coordination entre les différents intervenants et les obstacles susceptibles de ralentir les interventions. Les épreuves du concours d'entrée au collège pilote se poursuivent aujourd'hui avec leur deuxième journée à travers tout le pays. Plus de 32 000 candidats participent cette année à l'examen du certificat de fin de l'enseignement de base. Le ministère de l'Éducation réaffirme à cette occasion sa politique de tolérance zéro à l'égard de la fraude, afin de garantir le bon déroulement de cet examen national dans le respect des principes d'égalité des chances. Mounir Ghizani, le responsable au ministère de l'Éducation, au micro de Zain Fels.
2: Sur le plan organisationnel, le ministère de l'Éducation a mobilisé 4 centres de ramassage et de distribution des sujets ainsi que 6 centres de correction. Toutes les équipes éducatives, administratives et techniques sont pleinement mobilisées pour assurer le bon déroulement de cette session. Une attention particulière est accordée aux élèves à besoins spécifiques. Des sujets avec caractère agrandi sont prévus pour les élèves malvoyants, des épreuves en braille pour les élèves non-voyants, ainsi qu'un tiers temps supplémentaire lorsque cela est nécessaire. Les capacités d'accueil des lycées pilotes ont été fixées à 3750 places. L'orientation se fera conformément à la réglementation en vigueur sur la base des résultats obtenus et dans le respect des principes de mérite, de transparence et d'égalité des chances. Je tiens également à rappeler que le ministère de l'Éducation applique une politique de tolérance zéro contre la fraude. Des mesures strictes de sécurisation du sujet et de surveillance ont été mises en place afin de garantir l'égalité des chances entre tous les candidats et de préserver la crédibilité de l'examen.
0: À quelques heures de la proclamation des résultats du baccalauréat, l'attente atteint son paroxysme dans les foyers tunisiens. À Gafsa, comme dans le reste du pays, des milliers de candidats et leurs familles vivent ces derniers instants entre espoir et appréhension. Notre correspondant dans la région, l'Ardre Sud, nous en dit plus.
3: Le sablier du compte à rebours précédant la proclamation des résultats du baccalauréat s'est mis en branle à Gafsa, comme partout ailleurs. Sauf qu'ici, l'attente et les prédispositions se déroulent exceptionnellement dans un climat fébrile et lourd, nuancé de crainte et d'appréhension, tant pour les candidats que pour leurs familles. Cette ambiance de doute et d'angoisse est essentiellement due aux déceptions cuisantes enregistrées durant les 8 dernières années, plaçant Gafsa au dernier rang du classement national avec un taux de réussite fort déficient par rapport aux autres régions. 5136 candidats suspendus avec leur famille au fil de l'espoir et de la confiance, trépignent d'impatience, attendant la bonne nouvelle du décrochage du précieux sésame, clé d'un avenir meilleur. Rappelons que dans cette région, la majorité des candidats sont addicts aux cours de soutien, sans retenue ni modération, selon et au-dessus du pouvoir financier de leur famille.
0: Une distinction qui honore la Tunisie, le professeur Slim Larmeni a été élu juge au Tribunal international du droit de la mer pour le mandat 2026-2035, une consécration internationale qui récompense son expertise et renforce la présence de la Tunisie, de l'Afrique et du monde arabe au sein de cette haute juridiction basée à Hambourg. La ville de Béja vit au rythme de la culture et du patrimoine agricole avec le lancement aujourd'hui de la 7e édition du Festival du Blé, un rendez-vous devenu incontournable qui met à l'honneur la riche tradition céréalière de la région et valorise son rôle historique dans la production agricole nationale. Notre correspondant dans la région du Nord-Ouest, Jamel Tibi, revient sur cet événement dans le papier suivant.
4: Il s'agit en effet d'un rendez-vous culturel et agricole qui met en lumière l'importance de cette variété céréalière considérée comme un pilier essentiel de l'activité économique de la région du Nord-Ouest. Le festival est situé historiquement au cœur de la période des moissons annoncée cette année prometteuse avec une production dépassant les 3 millions de quintaux attendus dans cette région qui trône en tête des foyers de production céréalière dans le pays. L'événement propose une immersion totale dans le patrimoine culturel et agricole de la région avec des activités riches, meublant tout le programme attendu lors des 3 jours des 19, 20 et 21 juin. Des expositions proposent une immersion dans les produits culinaires du terroir, la dégustation de spécialités locales et des manifestations mettant en lumière le savoir-faire des femmes artisanes, des groupements de développement et des agriculteurs de cette région où le blé est fortement ancré dans les traditions culinaires, alors qu'une conférence scientifique est prévue sur le thème « Rôle de l'intelligence artificielle dans la réalisation de l'autosuffisance alimentaire nationale ». Outre les démonstrations sur l'usage du blé en cuisine, les organisateurs ont tenu aussi à meubler le festival d'activités distractives dont un gala de musique et des projections d'un film sur le blé et les différentes étapes de sa culture, ce qui rend compte de la dynamique culturelle et agricole qui caractérise la région de Béja, également célèbre par son festival annuel du fromage.
0: Au dossier de la justice, la cour d'appel a confirmé la peine de 10 ans de prison contre Abdraouf Bouchoucha, ancien président de l'association de l'amitié des greffiers des tribunaux. La justice a toutefois requalifié les faits en abus de confiance aggravée et lui a interdit d'exercer toute fonction publique. Son assistante Emn Toumi voit également sa condamnation confirmée pour complicité. Cette affaire, qui implique plusieurs autres personnes, porte notamment sur des soupçons de blanchiment d'argent, d'abus de fonction et d'activités bancaires illégales. La chambre criminelle spécialisée dans les affaires de corruption financière près le tribunal de première instance de Tunis a prononcé aujourd'hui des peines de prison allant de 5 à 12 ans assorties d'amendes à l'encontre de plus de 20 accusés dans une affaire liée à la compagnie des phosphates de Gafsa. Parmi les personnes poursuivies figurent d'anciens responsables de la compagnie des phosphates de Gafsa, dont d'anciens présidents directeurs généraux de l'entreprise. Au dossier de la justice toujours, coup de filet d'envergure contre le crime organisé en Tunisie. La justice a ordonné l'incarcération de 20 membres de deux réseaux criminels internationaux impliqués dans le trafic de drogue, le blanchiment d'argent, l'extorsion et les assassinats commandités. Au total, 25 suspects ont été arrêtés lors d'une vaste opération menée par les services spécialisés du ministère de l'Intérieur. Plusieurs biens de luxe, d'importantes sommes d'argent et des quantités de stupéfiants ont été saisis. Attention, si vous empruntez la route, ou plutôt l'entrée sud de Tunis ce week-end, des perturbations de circulation sont à prévoir dès 10h du matin demain samedi au niveau du pont de la Kania. Le ministère de l'Équipement et de l'Habitat annonce la mise en place d'une déviation afin de finaliser les travaux de la troisième phase d'élargissement de la route régionale 22. Dans le détail, les automobilistes venant d'El Mourouj ou de Hammamet en direction du centre-ville, de l'aéroport ou de Bizerte devront se maintenir à gauche au niveau du pont avant de poursuivre sur la RR22. Ceux qui se dirigent vers la Kania ou Beb Aliwa devront quant à eux serrer à droite. Coup d'arrêt dans les négociations attendues en Suisse entre l'Iran et les États-Unis. Les discussions censées ouvrir la voie à un accord pour apaiser les tensions au Moyen-Orient ont été reportées sine die. Selon le gouvernement suisse, cette suspension intervient juste après l'annulation du déplacement du vice-président américain J.D. Vance. Les pourparlers, qui devraient aussi réunir le Qatar et le Pakistan, sont donc gelés sans nouvelle date fixée. Berne affirme toutefois rester prête à jouer les médiateurs, tandis que les travaux préparatoires, eux, se poursuivent en coulisses. Après plus de 2 mois de blocus, les États-Unis annoncent la levée de l'interdiction visant les ports iraniens. Désormais, les navires peuvent à nouveau circuler librement entre l'Iran et les eaux internationales. Depuis l'annonce d'un accord américano-iranien, la situation reste tendue dans le sud du Liban. Des frappes et tirs d'artillerie ont encore touché la région de Nabatéa, faisant au moins 5 morts selon des sources locales. Football pour terminer, 9e journée du Mondial 2026 de football. 4 matchs sont au programme aujourd'hui pour le compte des groupes C et D. États-Unis-Australie à 20h, Écosse-Maroc à 23h, Brésil-Haïti à 1h30 et Turquie-Paraguay à 4h. Voilà pour ce journal. Un rappel rapidement de ses principaux titres. Le phosphate tunisien veut retrouver son souffle avec l'élaboration d'une stratégie visant à porter la production de phosphate commercial à 9,4 millions de tonnes à l'horizon 2035. Mise en service de la station de dessalement Asfax, un projet stratégique pour la sécurité hydrique. Les négociations prévues ce vendredi en Suisse entre l'Iran et les États-Unis suspendu. Fin de ce journal. Merci de l'avoir suivi. Prochaines informations à 15h. Bon après-midi.

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1: Bonjour, le flash de l'actualité de 15h. Des perturbations de la circulation sont à prévoir dès 10h demain samedi au niveau du pont de La Cagne. Le ministère de l'Équipement et de l'Habitat annonce la mise en place d'une déviation afin de finaliser les travaux de la troisième phase d'élargissement de la route régionale 22. Les automobilistes venant de Montrouge, de Hammamet, en direction du centre-ville, de l'aéroport ou de Bizerte, devront se maintenir à gauche au niveau du pont avant de poursuivre sur la route régionale 22. Ceux qui se dirigent vers La Cagne ou Baba Ouliwa devront, quant à eux, serrer à droite. Les exportations tunisiennes de fruits et légumes frais vers l'Italie ont connu un rebond spectaculaire en 2025, atteignant 134 millions de dinars contre 85 millions en 2024, soit une croissance de 60% en un an, selon des données publiées aujourd'hui par le Centre de promotion des exportations. Les femmes représentent actuellement 39,3% du corps diplomatique tunisien et ont constitué 80% de la dernière promotion des secrétaires des affaires étrangères contre 74% en 2025 et 50% en 2024. Selon le ministre des Affaires étrangères, le Mohamed Ali Nafti, qui s'exprimait à l'ouverture de la célébration de la Journée internationale des femmes dans la diplomatie, organisée aujourd'hui au siège de l'Académie diplomatique de Tunis, il s'agit d'une orientation qui s'inscrit dans la vision des bâtisseurs de l'État moderne, fondée sur l'égalité entre les citoyens et l'autonomisation des femmes. Actualité dans le monde, l'armée israélienne a annoncé aujourd'hui dans un communiqué la mort de 4 soldats, dont un officier, dans le sud du Liban. Le chef de la diplomatie iranienne Abbas Araghchi a accusé Israël de vouloir la guerre permanente après des propos d'un ministre israélien d'extrême droite appelant à tout brûler au Liban après la mort de 4 soldats israéliens. Ce culte génocidaire, basé à Tel Aviv, représente une menace pour l'humanité entière. Son seul objectif est la guerre permanente, ajoutée Abbas Araghchi. Fin de ce flash de l'actualité de 15h. Prochain rendez-vous avec l'information à 16h. Je vous laisse à présent avec notre ami Mohamed Manzi dans le programme en langue italienne.
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1: Bonjour, le flash de l'actualité de 16h. La deuxième édition du Forum national de la formation professionnelle se tiendra les 24 et 25 juin courants à la Cité de la Culture à Tunis, a annoncé le ministère de l'Emploi et de la Formation professionnelle sur sa page officielle. Organisée dans le cadre du programme Taquin, mise en œuvre par le ministère en partenariat avec l'organisation suisse Swiss Contact, ce forum vise à faire connaître les différentes spécialités proposées par le système national de formation professionnelle, publique et privée, ainsi que leurs débouchés en Tunisie et à l'international. Une journée d'information sur les objectifs de la stratégie nationale du tourisme à l'horizon 2035 a été organisée aujourd'hui à Tozeur avec la participation de professionnels du secteur venus notamment de la région du Sud-Ouest. Cette journée, tenue à l'initiative de l'Agence foncière touristique, a permis d'évoquer les moyens susceptibles de relancer le tourisme tunisien confronté à des difficultés structurelles liées notamment à la fermeture de plusieurs unités hôtelières, a souligné la responsable à l'AFT Anissa Kseha. Le vice-président de l'Association tunisienne des opticiens affiliée à l'organisation Connect a appelé à une révision de la réglementation du secteur qui date de 1970 et à la fin du marché parallèle. Dans une interview accordée ce vendredi 19 juin à la Radio Nationale, Khaled Benjamah, vice-président de l'association, a mis en garde les Tunisiens contre le marché parallèle des lunettes et la contrefaçon qui peuvent avoir des conséquences sanitaires pour les consommateurs. La chambre pénale près la cour d'appel de Tunis a décidé ce vendredi de reporter l'affaire du journaliste Zied El Haini à l'audience du 26 juin, en considérant ce rapport comme définitif pour la plaidoirie. Cette affaire concerne une accusation d'atteinte à autrui via les réseaux sociaux de communication publique à la suite d'une publication dans laquelle il avait évoqué des données judiciaires. Dans le monde, Israël et le Hezbollah se sont mis d'accord sur un cessez-le-feu, a annoncé un responsable américain. La trêve, déjà entrée en vigueur, a été négociée par les médiateurs américains et qataris à la suite de discussions avec Israël et l'Iran, a déclaré le responsable à l'AFP sous couvert de l'anonymat. Cette trêve a été confirmée par un diplomate du Golfe. Fin de ce flash de l'actualité de 16h. Prochain rendez-vous avec l'information à 17h.
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3: 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Avec Mondelsit.
4: C'est comme conditions de travail. Dans un précédent numéro d'Ecodico, nous avons indiqué que les relations individuelles et collectives du travail sont régies par le Code du travail et les conventions collectives sectorielles. Parmi les conditions de travail et de rémunération, nous devons rappeler que la durée légale du travail est de 8 heures par jour pendant 6 jours et qu'un repos obligatoire de 24 heures consécutives doit être accordé, généralement le dimanche. Mais qui peut être fixé pour un autre jour de la semaine. Toute heure effectuée au-delà de la durée normale doit donner droit à une majoration salariale dont le taux varie selon le régime horaire de l'entreprise. Aucun salarié ne peut être payé en dessous du SMIG pour le salaire non agricole ou du SMAG pour le secteur agricole, lesquels sont revalorisés périodiquement par décret. Le salarié a droit à un congé annuel payé dont la base minimale est de 1 jour par mois de travail, soit 12 jours ouvrables par an, les conventions collectives pouvant fixer un nombre plus important. Le congé de maladie doit être justifié par un certificat médical. Il ouvre droit à des indemnités versées en partie par la Caisse nationale de sécurité sociale. Sauf faute grave, la rupture du contrat de travail nécessite la notification d'un préavis écrit. généralement un mois au minimum. Si la rupture est prononcée sans motif réel et valable, l'employeur s'expose à de lourdes sanctions financières devant le Conseil des prud'hommes, pouvant aller jusqu'à d'importants dommages-intérêts basés sur l'ancienneté.
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6: Fruits exotiques qui se dégustent nature et se déclinent dans des recettes gourmandes variées, du délicieux toast du brunch à la sauce guacamole en passant par les salades, l'avocat fait toujours bonne impression à table. Crémeux et savoureux, l'avocat est bien plus qu'un simple aliment délicieux. En 2030, il sera le fruit le plus vendu dans le monde. Omniprésent sur les réseaux sociaux, il offre un condensé de nos sociétés globalisées, de l'obsession pour les modes de vie sains à la crise climatique. Polyvalent, il se prête à une multitude de recettes, l'occasion de redécouvrir ou de découvrir ce fruit mexicain sous toutes ses formes. Aujourd'hui, l'avocat qui fait toujours un tabac lors des repas.
7: Hé, c'est Milay ! Aujourd'hui, on part voir les fruits de la Réunion. Accroche-toi !
8: Réunion, accroche-toi !

0: plein feu.
1: L'avocat, ce fruit crémeux et délicieux, est devenu l'un des ingrédients incontournables de nombreux plats et régimes alimentaires contemporains. Originaire d'Amérique centrale, il possède une histoire fascinante qui remonte à des milliers d'années. L'histoire de l'avocat est celle d'un fruit millénaire qui a conquis les palais du monde entier. De ses origines anciennes en Amérique centrale à sa popularité actuelle dans les tendances culinaires, l'avocat reste un aliment apprécié pour sa saveur, sa polyvalence et ses bienfaits pour la santé. Que vous l'appréciez dans un guacamole classique ou dans une création culinaire moderne, il continue de régaler les papilles et de s'insérer dans nos habitudes alimentaires.

0: Les premières traces de l'utilisation de l'avocat remontent à environ 5000 ans avant notre ère. Les Aztèques et les Mayas, qui vivaient dans les régions tropicales du Mexique et de l'Amérique centrale, cultivaient déjà l'avocat et en appréciaient les bienfaits nutritifs. Ils le considéraient également comme un symbole de fertilité et de vitalité, le surnommant Ahuat, ou testicule, en raison de sa forme caractéristique. Au fur et à mesure que les civilisations précolombiennes se sont développées, l'avocat est devenu un aliment central de leur alimentation. Il était utilisé dans de nombreux plats traditionnels et cérémonies religieuses. Les Aztèques préparaient une délicieuse sauce appelée guacamole en écrasant la pulpe d'avocat avec des herbes et des épices. Une recette toujours appréciée aujourd'hui dans le monde entier. Lorsque les explorateurs espagnols sont arrivés en Amérique centrale au XVIe siècle, ils ont découvert l'avocat et ont été séduits par son goût unique et ses propriétés nutritives. Ils ont commencé à le cultiver dans leurs colonies et à l'exporter vers l'Europe où il est rapidement devenu populaire parmi les élites. Au fil des siècles, l'avocat s'est répandu dans d'autres régions du monde. Il a été introduit en Indonésie, en Inde, en Afrique et dans certaines parties de l'Europe. Cependant, c'est surtout en Amérique du Nord qu'il a connu une popularité fulgurante à partir du XXe siècle. Aux États-Unis, l'avocat a gagné en popularité après la Seconde Guerre mondiale grâce notamment aux soldats américains qui ont été exposés à ce fruit pendant leur séjour en Amérique centrale. Son goût riche, sa texture crémeuse et ses bienfaits pour la santé ont conquis le cœur des Américains. Depuis lors, l'avocat est devenu un ingrédient emblématique de la cuisine mexicaine et a été adopté par de nombreuses autres cultures gastronomiques à travers le monde. Il est utilisé dans les salades, les sandwichs, les sushis, les smoothies et même les desserts. L'avocat est également devenu un aliment de base pour les régimes végétariens et végétaliens, car il est une excellente source de graisses saines, de fibres, de vitamines et de minéraux. En plus de sa popularité culinaire, l'avocat a également connu une évolution dans les tendances alimentaires et la culture populaire. Le phénomène de l'avocat de toast, une tranche de pain grillé garnie d'avocat écrasé, est devenu viral sur les réseaux sociaux et est devenu un symbole de la gastronomie tendance. Aujourd'hui, l'avocat est cultivé dans de nombreuses régions du monde, mais les principaux producteurs sont le Mexique, les États-Unis, la République dominicaine et le Pérou. Des variétés différentes existent, allant des petits avocats à peau noire aux avocats as populaires, à la peau rugueuse et à la chair crémeuse.
1: Bonjour les amis.

0: Le saviez-vous?
1: Saviez-vous que l'avocat est le seul fruit à contenir des matières grasses? Ce sont d'ailleurs ses bonnes graisses, des acides gras insaturés, qui lui donnent sa saveur douce, son crémeux incomparable et sa faculté à se glisser dans toutes les préparations. Sa chair est douce et onctueuse, ce qui lui permet de se marier aussi bien avec des plats salés que sucrés. L'avocat est également apprécié pour ses bienfaits pour la santé. Contrairement à de nombreux fruits, il est riche en lipides, notamment en oméga 9, et possède de nombreux bienfaits pour l'organisme. Il est une excellente source de fibres, de vitamines et de minéraux, et aide à réduire le mauvais cholestérol. Il nourrit et régénère, est bon pour les muscles et le système nerveux, et présente un effet anti-inflammatoire naturel, idéal pour prévenir certaines maladies chroniques. L'avocat est disponible toute l'année, principalement grâce à la diversification des zones de production et à la diversité des variétés cultivées à travers le monde.

Le mot avocat provient de l'espagnol aguacate, lui-même dérivé de ahuecatl, mot de langue nahuatl qui désigne ce fruit et donnant l'espagnol avocado. Mais dans cette langue, il avait d'abord pris la forme aguacate. Le passage de cette forme à abogado est dû à un croisement avec l'autre mot avocado qui désigne, comme en français, une personne qui en défend une autre. Il s'agit donc de deux étymologies distinctes. L'avocat, en tant que profession juridique, vient du latin ad, vers, et vocatus, appelé. Le verbe advocare désigne le fait d'appeler quelqu'un pour un procès et, par extension, celui qui est appelé auprès d'autrui pour l'assister. Il semble par ailleurs que ce mot, avocat, ait également servi à désigner, par euphémisme et en référence à sa forme et à sa manière de pendre par paire sur l'arbre, les testicules, à l'instar de noisettes en français. On en a parfois conclu que c'était son sens premier. Un linguiste danois, spécialiste du nahuatl, a cependant réfuté cette étymologie populaire qui est parfois rapportée dans la littérature francophone. Testicule se dit en réalité aetl en nahuatl. L'aspect général de l'avocat lui a d'ailleurs valu plusieurs surnoms. Il fut ainsi appelé « poire des Indes » ou encore « poire alligator », en référence claire à sa texture et à sa peau qui évoquerait celle du fameux reptile. En Chine, c'est toutefois sa texture unique, crémeuse et gourmande qui a fait émerger l'appellation de « fruit à beurre ». La principale expression liant le fruit à la profession est le proverbe cynique « le fruit est pour l'avocat », signifiant que l'avocat tire profit du procès que son client gagne ou perde. Le fruit est aussi associé à l'image des avocats véreux, métaphore du fruit pourri désignant un professionnel malhonnête. L'émoji avocat, quant à lui, est utilisé pour signifier que quelque chose est basique ou sain. Le mot guacamole, lui, est un mot castillan, qui vient du nahuatl, la langue des Aztèques. Ahuicamoli, formé de ahuicatl, avocat, et moli, sauce ou mélange, signifiant littéralement sauce à l'avocat. Cette préparation méso-américaine ancienne a été adoptée par les Espagnols sous le nom de aguacate.

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1: La chanson du guacamole, officiellement connue sous le nom de Dr. Jean's Banana Dance, ou parfois Guacamole Song, est une chanson éducative populaire créée par le Dr. Gene Feldman, célèbre pour ses chansons destinées aux enfants. Elle a connu une popularité virale sur Internet en 2015, cumulant 33 millions de vues et devenant rapidement un mème Internet. La chanson a été créée pour aider les jeunes enfants à apprendre par le mouvement et la musique, typique du répertoire éducatif de Dr. Gene. Elle est également devenue un classique dans de nombreuses écoles maternelles et sur les réseaux sociaux, appréciée pour son côté absurde et ludique. Ses paroles simples, guac, guac, guacamole, sont faciles à mémoriser pour les enfants et les internautes. L'auteur, Jean Rosenberg Feldman, plus connue sous le nom de Dr. Jean, est une enseignante et musicienne américaine. Elle est notamment reconnue pour ses chansons éducatives pour enfants. Dr. Jean est titulaire d'un doctorat en conception et développement de programmes d'études, d'une maîtrise de l'éducation de la petite enfance de l'Université d'État de Géorgie. Forte de plus de 40 ans d'expérience dans l'enseignement, elle a créé de nombreuses ressources pédagogiques pour les enseignants et leurs élèves.

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1: Facile et rapide à réaliser, cette recette de guacamole est l'incontournable d'un brunch. Faite maison, la préparation à base d'avocat, de tomates, d'oignons, de citron vert et de coriandre est idéale, servie avec des chips tortilla ou du pain toasté. Il vous faudra 2 avocats mûrs à point, 1/4 à 1/2 oignon rouge de préférence, 1 bouquet de coriandre fraîche ou du persil si vous n'aimez pas la coriandre, le jus d'un demi citron vert, du sel et facultativement un petit piment frais. Alors commencez par couper les avocats en 2, dénoyautez-les, récupérez la chair avec une cuillère à soupe et placez-la dans un saladier. Ajoutez le jus de citron et écrasez la chair à la fourchette. Un guacamole ne doit pas être lisse, donc pas de mixeur. Il doit rester de tout petits morceaux. Épépinez la tomate et coupez-la en petits dés. Détaillez finement l'oignon et ciselez la coriandre ou le persil. Ajoutez le tout à la préparation et salez. Vous pouvez maintenant également ajouter un petit piment frais, finement émincé, si vous le souhaitez. Réservez au frais, de façon hermétique, ou dégustez aussitôt.

0: en guacamole, guacamole, fini en guacamole, en guacamole, en guacamole, en guacamole. Fais-le tout de suite avant d'être un guacamole.
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1: Bonjour, le flash de l'actualité de 17h. La nouvelle année de formation professionnelle 2026-2027 connaîtra une augmentation du nombre des inscrits pour atteindre 25 315 places réparties sur 262 spécialités, soit une augmentation estimée à environ 7% par rapport à la session de septembre 2025, a indiqué ce vendredi le ministre de l'Emploi et de la Formation professionnelle, Riyad Chaoued. Lors de sa participation au colloque national des directeurs des établissements affiliés au complexe de formation de Boursedria, gouvernorat de Benarous, le ministre a annoncé la création de 6 nouvelles filières par l'Agence tunisienne de formation professionnelle pour le diplôme de technicien supérieur. La 22e édition du Tunisien Investment Forum se tiendra les 25 et 26 juin 2026 dans la banlieue nord de Tunis à Gamart sous le signe Tunisie, dynamique renouvelée, nouvelles opportunités avec un workshop international dédié au secteur automobile organisé le 26 juin pour consolider le positionnement de la Tunisie comme hub industriel et technologique en Méditerranée et en Afrique. Cet atelier est organisé par l'Agence de promotion de l'investissement extérieur en partenariat avec la Tunisian Automotive Association et le cluster mécatronique Tunisie. Il réunira décideurs, industriels, start-up et centres de recherche autour de 3 axes stratégiques, l'innovation et la recherche et le développement, l'e-mobilité et la connectivité, ainsi que la durabilité et la transition énergétique. Un atelier consacré à la révision du plan d'amélioration progressive de l'utilisation sûre des eaux usées traitées en agriculture à travers la planification de la sécurité sanitaire de l'assainissement s'est tenu hier à Sousse, à l'initiative de la FAO en collaboration avec le ministère de l'Agriculture et l'Office national de l'assainissement. Intervenant à cette occasion, le coordinateur national du projet, Sinan Becha, a indiqué que la réutilisation des eaux usées traitées figure parmi les priorités de la stratégie nationale de l'eau à l'horizon 2050, soulignant l'importance de cette expérience pilote pour soutenir la mise en œuvre de cette vision. Dans le monde, une frappe israélienne a visé aujourd'hui la localité de Sejoud dans le sud du Liban après l'annonce d'un accord de cessez-le-feu entre Israël et le Hezbollah, a rapporté l'Agence nationale d'information libanaise. Selon des données de la plateforme de suivi maritime AXS Marine, un total de 25 navires commerciaux ont passé le détroit d'Ormuz hier après un accord permettant sa réouverture la veille. Il s'agit du nombre de bateaux le plus élevé en une seule journée depuis le 18 avril qui avait coïncidé avec une brève fenêtre de réouverture. C'était l'essentiel de l'actualité de 17h. Prochain rendez-vous à 18h. Je vous laisse à présent avec Rawi Khedr dans l'émission 120 minutes.
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Bonsoir, bonsoir, 17h05 sur les ondes de Radio Tunis, chaîne internationale. Bienvenue à toutes et à tous, bienvenue à toutes celles, à tous ceux qui viennent de se joindre à nous en cette fin de semaine, ce vendredi 19 juin 2026, un week-end qui s'annonce chaud, chaud, chaud. On fera un petit point météo tout à l'heure, mais en tout cas, le programme de la plage n'est pas du tout à exclure pour ce week-end. On est ensemble en mode cool, en mode zen, en mode good vibes de l'été, jusqu'à 19h en compagnie de Raif Wesleti cet après-midi à la réalisation à la Ouyakhadr côté micro et en direct du studio de RTCI. Et le démarrage se fait tout en douceur. On passera à la vitesse supérieure tout à l'heure, mais on commence avec Drifting Between Passion and Pain et ce sera juste après Grace Jones dans sa version de La vie en rose.

The Way You Make Me Feel, Michael Jackson, bien sûr, en live sur RTCI. Et juste pour vous dire la petite info par rapport au film, bien sûr, de Michael sorti dans les salles il y a quelques semaines, sortie mondiale. Mais ce film-là devient donc le plus gros biopic musical de tous les temps. Il détrône ainsi Bohemian Rhapsody avec plus de 932 millions de dollars de recettes. Et pour rappeler, donc, le film Bohemian Rhapsody est c'était celui qui était consacré à Queen et Freddie Mercury, le groupe mythique et son chanteur pareil, donc mythique. Le phénomène, donc, Michael se poursuit au-delà de la chanson, au-delà de la scène, au-delà du film Michael Jackson, intemporel, bien sûr. 17h18 sur nos ondes, un petit point météo pour le reste de la semaine, pour le week-end d'abord, un week-end, comme je l'avais annoncé tout à l'heure, qui s'annonce plutôt chaud, avec des températures élevées, un petit copier-coller par rapport à la journée d'aujourd'hui, mais on ajoute 1 degré quand même. Demain, on ira jusqu'à 38 degrés Celsius pour les maximales. On démarre à 21 déjà. Soleil au beau fixe, pas de nuages en vue, pas de pluie en vue, donc un temps estival pour ce week-end. Pareil pour dimanche, mais aussi pour toute la semaine prochaine. Donc, il fera assez chaud pour la semaine petite canicule. Pensez bien sûr à donner de l'eau aux animaux, à mettre des petits bols là où vous savez qu'ils passeront. Bien sûr, pensez à rafraîchir aussi les enfants et les personnes âgées pour éviter les coups de soleil et la déshydratation. Si vous allez bien sûr à la plage, pareil, on évite des moments entre 11h et 16h pour la baignade afin d'éviter les coups de soleil. On se protège et on met une crème solaire notamment et surtout pour les enfants. Bonne baignade à toutes et à tous. 17h19, la musique se poursuit avec Nat King Cole, Kissas, Kissas, Kissas.

The Weeknd, Call Out My Name sur RTCI, 17h30, bien sûr. Comme vous le savez toutes et tous, ce dimanche, nous célébrons comme tant d'autres pays la fête de la musique. Ça se passe chaque année le 21 juin et beaucoup de festivités sont prévues pour célébrer le rythme et la musique. Dans d'autres contrées, c'est aussi les espaces publics qui sont investis, les rues, etc. Mais en tout cas, pour la Tunisie, il y a pas mal d'endroits, d'instituts, de restaurants, de bars qui célèbrent avec une programmation particulière. Ils font l'effort et ils programment des soirées thématiques. Et j'aimerais vous parler d'une des soirées organisées par le Goethe Institute. Et c'est pour célébrer la fête de la musique au son d'Analog Africa et de DJ Magrao. Donc c'est du groove tropical, on va dire, qui est prévu à l'honneur pour cette nuitée qui démarre à 20h et qui est en entrée libre, bien sûr, dans les locaux du Goethe Institute. On l'a déjà rappelé lundi, c'est ouvert avec un joli jardin en plein air et à l'occasion de la fête de la musique, les sonorités s'invitent envoûtantes pour un joli voyage musical. Ce voyage sera porté par Analog Africa. C'est un label de référence internationale dans la redécouverte de grooves africains et sud-américains des années 60 jusqu'aux années 80. Donc si vous aimez un petit peu cette ambiance-là, cet univers-là, cette époque-là également, c'est porté par une énergie vibrante donc de DJ Magrao, qui est donc maître des sélections vinyles, qui va mélanger pour vous reggae, dancehall, rythme brésilien. Donc si vous aimez vraiment ce style-là, cette nuit est pour vous une nuit qui promet une immersion dans les univers sonores rares et captivants. Afrobeat, funk psychédélique, vibrations tropicales, tout ça à la fois, et vous y êtes invité en entrée libre et gratuite. Donc c'est à partir de 20h, comme je l'ai dit, aux locaux du Goethe Institute. Voilà un des programmes, mais n'empêche que si vous faites un tour sur le net, vous trouverez plusieurs autres programmations musicales. Il y a pas mal de recherches, je trouve, cette année pour des voyages. Alors, on parle beaucoup d'expériences en ce moment, de ces dernières années. Les gens cherchent à vivre des expériences profondes, qu'elles soient musicales ou autres, bien sûr, mais en l'occurrence, là, on parle de musique et on va dans des genres particuliers, on va dans des époques, on voyage vers des époques. On essaie de comprendre un petit peu. Il y a certains endroits qui vont célébrer la musique, par exemple à travers un voyage de la contemplation. Donc on part du côté spirituel jusqu'à arriver aux percussions, aux instruments qui font le plus vibrer, font le plus bouger, pour terminer avec un DJ set. Donc faites un tour sur le net, choisissez votre sortie musicale et allez-y célébrer la musique. Ça se passe ce dimanche 21 juin.

Que datait Luna sur RTCI dans une reprise de Trinix. 17h43 musique, 43 musique, 43 minutes sur RTCI. Et on continue ensemble justement pour parler de musique, puisque je parlais tout à l'heure de la fête de la musique. Je continue avec quelques idées de sortie en famille, entre amis, mais aussi si vous avez des jeunes enfants, des jeunes ados, vous pouvez les emmener voir la finale du concours musical Voix urbaine francophone qui va se dérouler demain, donc samedi 20 juin, à la Cité des Sciences de Tunis. C'est un événement ou une activité qui a été mise en place par l'OIF, l'Organisation internationale de la francophonie. Et donc, ce sont des jeunes venus de tous bords, de plusieurs gouvernorats de la Tunisie, qui ont eu des résidences artistiques accompagnées par des artistes connus, Yao, Hatem Karoui, Dalma et Afif Chelif, qui les ont accompagnés pour écrire leurs textes, notamment de slam, entre autres. Et donc, ils vont présenter tout ça demain à partir de 16h30, un concert donc gratuit, mais bien sûr soumis à une réservation obligatoire en ligne. Vous allez sur la page de l'OIF et vous allez trouver pour réserver effectivement. Donc, c'est un événement qui a été mis en place, je le disais, par la représentation de l'OIF pour l'Afrique du Nord, mais aussi avec la collaboration et surtout le travail de terrain de l'association Tunisia 88, qui est composée d'un réseau de clubs de musique lycéens à travers le pays. Donc voilà, ça vaut la peine, surtout si vous avez des enfants qui aiment un peu voilà le rap, qui aiment le slam, qui aiment ces genres de musique tout à fait Gen Z bien sûr, mais pas que. Allez-y, Voix urbaine francophone, c'est demain à partir de 16h30. Inscrivez-vous, c'est à la Cité des Sciences, et emmenez vos jeunes ados pour écouter les petits et petites petites Tunisiennes et petits Tunisiens, qu'est-ce qu'ils sont capables de faire, de sortir et de proclamer. 17h45 minutes, tout de suite, donc les aventuriers qu'on retrouve avec Aïssam Marzouki.

Aujourd'hui, Jean de Carpin. Nous avons commencé hier à vous entretenir à propos des voyageurs européens qui ont devancé Marco Polo et son fameux voyage en Orient. Le premier, Benjamin de Tudèle, a traversé tout l'Orient avant d'atteindre l'Inde, l'Afghanistan et l'actuel Ouzbékistan. Je vais vous présenter aujourd'hui le second de ces voyageurs, Jean Duplan de Carpin, connu aussi sous le nom de Carpini. Ce franciscain, né vers 1182 dans un village près de Pérouse en Italie. À l'époque, les Mongols, sous le commandement de Gengis Khan, puis de son successeur Ogadaï, ont envahi, en plus de la plus grande partie du continent asiatique, la Russie, la Géorgie, la Pologne, la Moravie, la Silésie et la Hongrie, menaçant le reste de l'Occident. Le pape Innocent IV envoie vers le camp des Tartares une première ambassade qui n'obtient qu'une réponse peu rassurante. Il décide alors d'envoyer une nouvelle délégation d'ambassadeurs conduite par le franciscain Carpini. Carpini, accompagné d'Étienne de Bohême, se met en route le 6 avril 1245. Il se rend d'abord en Bohême, dont le roi lui donne des lettres de créance pour des parents en Pologne, devant faciliter son entrée dans le territoire russe. Lorsque Carpin atteint les états du duc de Russie, ce dernier lui conseille de se procurer des fourrures de valeur afin de les offrir aux Tartares. Carpini se dirige ensuite vers le nord-est et atteint Kiev, alors capitale de la Russie, avant de visiter la ville de Danilov. Il y échange sa monture tartare contre un chariot et reprend la route. Il se trouve alors dans le premier village mongol dont le chef brutal a été amadoué grâce à des présents. Les Tartares conduisent les voyageurs vers le duc Konensa qui commande une armée d'avant-garde de 60 000 hommes. Ce dernier les renvoie au prince Bati qui est le chef le plus puissant après l'empereur. Le long voyage leur fait traverser jour et nuit au grand trot le Dniepr, le Tanaïs, la Volga et le Jack, remontant souvent les rivières glacées. Ils arrivent enfin à la cour du prince Bati. Le prince lit les lettres papales et fait renvoyer les ambassadeurs le lendemain vers l'empereur. Il traverse alors le Turkestan actuel, où il ne voit partout que villes, villages et châteaux en ruine. Avec beaucoup de difficultés, ils franchissent le pays des Mongols, ce qui leur prend 3 semaines, malgré la rapidité de leur marche. Enfin, ils arrivent le 22 juillet au lieu où se trouve l'empereur, ou plutôt celui que l'élection allait faire empereur, car il n'était pas encore élu. Ce futur souverain, qui se nomme Kuiné, les fait bien défrayer, sans les recevoir pour autant. Car n'étant pas encore empereur, il n'avait pas le droit de prendre connaissance du courrier du pape. Depuis la mort de Gadaï, la régence de l'Empire mongol a été confiée à l'impératrice, sa veuve, qui reçoit le franciscain et son compagnon en audience solennelle, dans une immense tente blanche. Les ambassadeurs sont éblouis par le luxe déployé à cette occasion. Les membres de la cour changent tous les jours de costume de couleur, pourpre, blanche le premier jour, rouge le second, pourpre violette le troisième, et de très fin écarlate ou cramoisi le quatrième. La tente qui peut contenir 2000 personnes est richement décorée. Carpin doit toutefois attendre tout un mois avant que Kuiné ne soit proclamé empereur. Il met alors à profit ce temps libre pour étudier les mœurs de ces étonnants nomades guerriers qui faisaient tremper la terre. Lorsque le temps vient enfin pour les ambassadeurs d'être reçus par l'empereur, ils doivent attendre plusieurs jours encore avant que l'intendant et les secrétaires de l'empereur ne leur remettent pour le pape des lettres finissant par cette formule. « Nous adorons Dieu et avec son aide, nous détruirons la terre entière depuis l'Orient jusqu'à l'Occident ». Les ambassadeurs prennent alors le chemin du retour sans avoir obtenu de résultats notoires auprès de l'empereur mongol. Ils retraversent alors les déserts glacés avant d'atteindre Kiev en 1247. Le 9 octobre, le pape nomme Carpin archevêque d'Antivari en Dalmatie et ce voyageur célèbre meurt vers 1251.

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1: 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Bonsoir, la 22e édition du Tunisia Investment Forum se tiendra les 25 et 26 juin dans la banlieue nord de Tunis sous le slogan « Tunisie dynamique renouvelée ». Nouvelle opportunité avec un workshop international dédié au secteur automobile organisé le 26 juin pour consolider le positionnement de la Tunisie comme hub international industriel et technologique en Méditerranée et en Afrique. L'Observatoire Shahed pour le contrôle des élections et l'appui aux transitions démocratiques organise demain samedi une conférence nationale consacrée au cadre juridique des conseils locaux et aux mécanismes de retrait de mandat. Le ministre de l'Emploi et de la Formation professionnelle, Riyad Chaoued, a indiqué que la nouvelle année de la formation 2026-2027 connaîtra une augmentation du nombre des inscrits pour atteindre 25 315 places réparties sur 262 spécialités, soit une augmentation estimée à environ 7% par rapport à la session de septembre 2025. La chambre correctionnelle, après la cour d'appel de Tunis, a reporté au 26 juin courant l'examen de l'affaire de Ziad Lhenni poursuivi pour atteinte à autrui via le réseau de communication, a déclaré une source judiciaire à l'agence TAP. Dans l'actualité internationale, des frappes israéliennes sur le Liban ont fait ce vendredi au moins 47 morts, dont 2 enfants et 87 blessés, selon un nouveau bilan du ministère libanais de la Santé. Pour la sélection tunisienne de parathlétisme a décroché cette nouvelle médaille dans 3 or au terme de la 3e journée du Grand Prix de Tunis de parathlétisme qui se déroule au stade d'athlétisme de Rhades. Et voilà la fin de ce flash. Prochain rendez-vous avec l'actualité à 19h.
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0: Bonjour à toutes et à tous. J'ai le plaisir de vous retrouver avec la complicité de Nawel Saïdi pour la chronique Au jour le jour.
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0: Nous allons aujourd'hui nous intéresser à un personnage qui existe encore dans les souks tunisiens, c'est celui du dellel. Le dellel, c'est l'enchérisseur. C'est une expression d'ailleurs très connue en Tunisie, on va dire souk ou dellel. Ça veut dire qu'il y a un souk et il y a aussi quelqu'un qui tient les enchères. Et le dellel est un personnage très important parce qu'il permettait de vendre et de mieux vendre parce qu'il savait gérer une vente aux enchères. Dellel vient de l'expression du terme dlela, dlela étant donc la manière d'enchérir sur un produit donné. Le dlel qui fait partie de tous ces personnages traditionnels qui gravitent encore parfois autour des différents souks de la tradition tunisienne.
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0: Voici un mot qui signifie coffre. Et le mot est celui de sandouk. Sandouk, c'est un coffre. Eh bien, ce coffre-là peut être affublé d'un adjectif, d'un qualificatif, celui de ajab. Et donc, lorsqu'on utilise l'expression sandouk ajab, cela laisse entendre qu'il s'agit d'un coffre merveilleux, d'un coffre aux merveilles. Et effectivement, le sandouk, tel que nous le connaissons, une boîte, tout simplement, un coffre, pouvait être sandouk ajab. Et sandouk ajab n'était pas autre chose que le kinétoscope, c'est-à-dire une sorte de machine qui permettait de regarder des images défiler. Et nos ancêtres ont appelé ce petit cinéma mobile sandouk ajab et ont présenté ces coffrets merveilleux dans les différents souks, dans les différents marchés hebdomadaires. Et il va sans dire qu'il y avait foule pour découvrir le coffre aux merveilles, que nous qualifions donc de sandouk ajab.
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0: Nous terminerons notre promenade dans les médinas de Tunisie en arrivant dans la médina de Tunis. La médina de Tunis qui a été construite autour de la grande mosquée Zitouna. Elle a été construite, cette ville, par cercles concentriques qui entourent cette grande mosquée et qui vont arriver jusqu'au rempart en passant par les souks et par les résidences. La médina de Tunis qui, elle aussi, possède une casbah. Cette casbah se trouvait en hauteur. Elle n'existe plus physiquement aujourd'hui. Mais la médina de Tunis était également flanquée de portes et également de remparts qui ont disparu en majorité. Il ne reste plus que quatre portes pratiquement dans le dispositif de la médina de Tunis. Deux portes intérieures, celle de la médina intramuros, celle de Beb Bahar et de Beb Jdid, et deux portes extérieures, celle de Beb Khadra et Beb Saadoun, car il faut le souligner et le rappeler, la médina de Tunis avait deux remparts. Un rempart qui était autour de la médina proprement dite et un deuxième rempart qui englobait les faubourgs que nous appelons Urbat. Et donc, la médina de Tunis avait des portes internes et des portes externes. Voilà donc, c'est ainsi que s'achève notre tour de plusieurs médinas tunisiennes. Nous sommes passés par Sousse, Le Kef, Sfax, Kairouan et Tunis pour terminer. À bientôt sur RTCI en vous invitant à cueillir le jour nouveau qui se présente.
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Give me one reason, ce sera le morceau qu'on écoutera juste après 18h14. Bienvenue à toutes celles et à tous ceux qui viennent de se joindre à nous pour cette deuxième partie de 120 minutes, toujours en compagnie de Raithou Sleti à la réalisation, c'est la Wehreder côté micro et en direct du studio de RTCI. J'annonce d'ores et déjà la suite de la programmation puisque à 18h30, vous aurez rendez-vous avec Mahdir Qantaoui dans Academix, votre rendez-vous hebdomadaire avec tout ce qui tourne, en fait, l'écosystème universitaire. Et donc cette semaine, vous aurez donc le plaisir de parler université, recherche et intelligence des données. La question qui se pose, quelle synergie entre formation, recherche et aide à la décision? Et si le sujet vous intéresse, restez jusqu'à 18h. Mahdir Qantaoui invite Sané Tbessi, docteur en marketing, maître assistante à l'Institut supérieur de comptabilité et d'admission des entreprises, plus connu sous le nom de l'ISKE. Elle est chercheure au laboratoire de recherche Arbre à l'ISG Tunis. Elle est membre du bureau de l'ATM, l'association tunisienne de marketing, chargée des manifestations scientifiques et également directrice académique de l'Observatoire de l'Université de la Manouba. Un long parcours et très riche, et donc vous pourrez profiter de cela à partir de 18h30. Mais pour le moment, on continue en musique et on continue bien sûr l'écoute de la chanson Give Me One Reason.

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1: Salut tout le monde, au micro c'est Mahdi Qantawi. Chers auditeurs, chères auditrices, j'espère que vous allez bien. Il est très exactement 18h34 sur plateau d'RTCI. Alors où que vous soyez, je suis très heureux de vous retrouver en ce vendredi 19 juin 2026 avec Academix, notre rendez-vous hebdomadaire. Je remercie l'équipe qui m'accompagne aujourd'hui, à savoir Raith Wosleti pour sa précieuse collaboration technique et Sofiane Benjamin côté digital. Alors aujourd'hui, dans la chronique Academix, nous abordons un sujet qui a bien entendu une relation avec les études universitaires et qui s'articule autour de l'université, la recherche et l'intelligence des données. Quelle synergie entre formation, recherche et aide à la décision? Alors aujourd'hui, nous allons

0: Explorer les liens entre l'université, la recherche scientifique, le marketing et l'intelligence des données, des domaines devenus essentiels pour comprendre les transformations économiques et sociétales actuelles. Alors pour en parler, j'ai une invitée de qualité, un calibre certain, qui est parmi nous sur le plateau d'RTCI. Il s'agit de Madame Sanette Bessy, qui est docteur en marketing, maître assistante à l'Institut supérieur de comptabilité et d'administration des entreprises, ISKE. Elle est chercheure au laboratoire de recherche Arbre, Applied Research in Business Relationships and Economics, à l'ISG Tunis. Elle est également membre du bureau de l'ATM, Association Tunisienne de Marketing. Elle est aussi chargée des manifestations scientifiques et directrice académique de l'Observatoire de l'Université de la Manouba. Donc, un beau parcours à couper le souffle, hein, les 5 jeudis sur vous, madame.
1: Merci beaucoup, Mandy.
0: Alors, bonsoir, madame Sanette Bessy, et soyez les bienvenus parmi nous sur le plateau d'RTCI.
1: Merci beaucoup, je vous remercie pour votre invitation et je remercie également tous les auditeurs d'RTCI qui nous écoutent actuellement.
0: Très bien. Alors, qu'est-ce qui vous a motivé à vous investir à la fois dans l'enseignement, à la recherche scientifique et surtout l'accompagnement des organisations ?
1: Alors, je trouve que ces trois dimensions sont complémentaires, puisque l'enseignement nous permet justement de proposer, de permettre de la transmission de l'information à nos chers étudiants.
0: Oui.
1: La recherche scientifique permet aux chercheurs de mettre notre pierre à l'édifice, aux nouvelles connaissances. Et lorsqu'on est sur le terrain, on accompagne les organismes et les entreprises, cela nous permet de transformer ces connaissances en réalisation concrète, en action concrète, ce qu'on appelle dans le jargon de la recherche, la méthode de la recherche-action. Je suis beaucoup plus à l'aise dans la démarche qualitative et je trouve que cela, c'est motivant parce que c'est justement la capacité de faire une passerelle entre l'université et
0: le monde
1: socio-économique.
0: Très bien. Alors, pouvez-vous nous présenter l'Association tunisienne de marketing et sa mission principale ?
1: Alors, l'association
0: tunisienne.
1: C'est
0: fascinant.
1: Ah, moi, franchement, quand vous me parlez de l'ATM, voilà, je suis très contente et honorée de parler de l'Association tunisienne de marketing, qui est une association scientifique. Elle a été créée en 2002 sous l'impulsion de professeur Mostfazral.
0: Ah oui, je connais.
1: Oui, feu Mostfazral. Oui. Et qui, avec une équipe de chercheurs confirmés, hein, nos chers professeurs, au sein de l'AFSEG, ils ont constitué justement.
0: Ça explique tout, parce que je suis issu de l'AFSEG.
1: Ah, très bien. Je suis contente de le savoir. donc, ils ont constitué justement cette association et elle a sa mission de promouvoir l'excellence de l'enseignement scientifique et de la recherche en marketing, tout en créant un espace d'échange entre le monde académique et le monde professionnel. L'ATM constitue véritablement aujourd'hui une référence dans le paysage tunisien et scientifique.
0: Alors, quel rôle joue l'ATM dans le développement et la recherche de l'enseignement du marketing en Tunisie?
1: Alors, l'ATM joue un rôle fédérateur parce qu'elle rassemble les enseignants, les doctorants, les chercheurs en herbe, également les professionnels, autour d'événements scientifiques, également autour des formations, de projets. Elle contribue réellement à un développement des connaissances et elle diffuse les bonnes pratiques actuelles et le rayonnement du marketing tunisien, mais également au volet international.
0: D'accord. Alors, plus de 20 ans après sa création, alors quels sont, selon vous, les principaux acquis de l'ATM ?
1: Alors, l'ATM, c'est sans doute sa pérennité. L'ATM a constitué une véritable communauté. Et quand je parle de communauté, tous les marketeurs sont fiers d'appartenir à l'ATM.
0: Oui,
1: on est vraiment... on a un réel sentiment d'appartenance. Et depuis plus de 20 ans, on a toujours cette association qui organise sans interruption le colloque annuel de l'Association tunisienne de marketing. Et Mehdi, en fait, il faut savoir que l'ATM organise annuellement le colloque international qui est vers le mi-juin et il met en partenariat, en collaboration, un laboratoire tunisien. Donc, c'est le laboratoire tunisien qui accompagne l'ATM pour l'organisation de ce colloque. Et avec maintenant, en fait, c'est une nouvelle équipe, le mandat de professeur Fawzi Trill et son oui. équipe, qui est constituée de professeur Azat Messek, Rim Lamri, Menel Masmoudi, on a également Hejer Zorgati, Imen Tweti et également, il ne faut pas que j'oublie les noms, Mariam Elloumi et moi-même. On constitue.
0: Qu'on salue déjà.
1: Oui,
0: j'espère exactement. Qu'ils sont à l'écoute.
1: Oui, qu'on salue. C'est cette chère équipe qui a finalement apporté ce nouveau souffle à l'ATM. Et on n'a pas que ce colloque annuel, mais on a également instauré, avec professeur Fawzi Trill, des journées de recherche, également des formations qui sont vraiment présentes tout au long de l'année. On a également des bootcamps. Méthodologique.
0: C'est des événements.
1: C'est des événements. Et on a la revue scientifique qui est Marketing Horizon, où on arrive à son deuxième volume.
0: Très bien. Alors, le 23e colloque international de l'ATM, c'est tenu récemment, hein. C'est bien ça ?
1: Oui, tout à fait, tout à fait. Ça s'est tenu justement 7 avril et bon, je ne dirai pas le nom de l'hôtel apparemment.
0: Ah oui, bien sûr, il ne faut pas. Sinon,
1: pas.
0: Vous allez passer à la caisse.
1: On ne le dit pas, donc, parce qu'à chaque année, on choisit un hôtel. Hein. Oui, oui. Justement, c'est le laboratoire qui organise ça.
0: En tous les cas, c'est à Hammamet.
1: C'est à Hammamet, mais parfois, on l'a fait une fois à Sousse.
0: D'accord.
1: Pour être proche du laboratoire de recherche de Sfax qu'il
0: Micro.
1: A organisé.
0: Oui.
1: Pardon. On était proche du laboratoire de recherche de Sfax, donc on a choisi Sousse, mais on revient parce que le Hammamet est vraiment proche de toutes
0: oui.
1: les
0: Alors, ça a été autour de quel thème ?
1: Alors, ça a été autour du thème de l'intelligence artificielle et des pays émergents. C'était un thème très intéressant d'actualité. Bien
0: oui,
1: sûr qu'on
0: sûr.
1: Ne peut plus ne pas parler de l'intelligence artificielle.
0: Absolument.
1: Parce que ce n'est plus une technologie future. Vraiment, on est...
0: On est plein dedans.
1: Voilà, c'est la réalité oui. qui transforme le marketing, qui transforme les entreprises et la recherche scientifique. Les chercheurs sont essoufflés parce qu'ils ne savent pas comment joindre justement l'utilisation de cette intelligence artificielle et surtout l'éthique dans l'utilisation
0: oui.
1: de cette intelligence artificielle. Donc, ça a été le cœur de ce débat dans ce colloque, mais également les professionnels nous ont fait part justement de leur manière d'utiliser l'intelligence artificielle et on a constitué finalement, on a constaté que les pays émergents devaient et pouvaient être un laboratoire innovant en utilisant l'intelligence artificielle.
0: Très bien. Alors, quels enseignements majeurs en sont ressortis ?
1: Alors justement, on avait dit que les entreprises utilisaient l'intelligence artificielle. Donc il y avait plusieurs utilisations, modes d'utilisation. Et par exemple, les entreprises s'interrogeaient sur quel mode d'avatar, par exemple, utiliser le
0: oui.
1: consommateur, comment il devait être, qu'il appréhendait l'utilisation. Est-ce qu'il acceptait l'intelligence artificielle
0: oui.
1: Est-ce que les publicités qui sont générées par l'IA sont acceptées? Donc il y a eu plusieurs... intervention dans le domaine de la santé également, hein, dans le domaine de l'enseignement.
0: Ça touche presque tous les secteurs
1: tous
0: d'activité.
1: Tous les secteurs.
0: Hein.
1: Donc le colloque a invité des professionnels de renommée parlant justement de l'utilisation de l'IA. Mais également, le colloque permet également de présenter des communications de tous les chercheurs
0: oui.
1: en Tunisie et même à travers le monde. On a eu l'honneur d'assister à les avancées dans le domaine de la recherche dans l'IA.
0: Alors on peut dire que l'ATM s'est parvenu à rapprocher le monde universitaire au monde professionnel.
1: Tout à fait. À travers le colloque, on invite les professionnels. Mais
0: oui.
1: comme je vous ai dit, avec l'équipe de professeur Fawzi Trill, on a souvent plusieurs ateliers, journées de recherche où on invite les professionnels à parler de leur propre expérience et on a soif d'entendre parce que nous, les chercheurs, on n'est pas vraiment sur le terrain. Donc, cette approche et cette interaction qu'on a avec le domaine, avec les professionnels, nous font découvrir les axes de recherche à cibler. Et également, les chercheurs sont en sorte, visent à répondre aux préoccupations de ces entreprises.
0: D'accord. Alors, l'ATM organise prochainement un bootcamp méthodologique. Alors, quel est l'objectif principal de cet événement ?
1: Alors, oui, le bootcamp, c'est vraiment... vraiment une réalisation, nouvelle réalisation de l'ATM. On arrive cette année au quatrième bootcamp. Le premier bootcamp a eu lieu en 2024. Il a été exclusivement fait pour la recherche et l'exploration des données qualitatives, parce que c'était un bootcamp 100% quali, et on a un partenaire.
0: 100% ?
1: 100% qualitative, études qualitatives.
0: D'accord, ok.
1: Donc on a notre partenaire, l'entreprise Le Sphinx.
0: Attention. C'est une entreprise privée, on ne doit pas citer.
1: On ne doit pas citer, mais c'est notre partenaire qui justement nous procure le logiciel permettant justement d'utiliser les données et d'aider les chercheurs à une immersion totale pendant 2 jours. Donc le chercheur est là pendant 2 jours, il est accompagné par des coachs académiques et par moi-même pour l'utilisation de logiciels.
0: Attention, même le logiciel, on va pas pouvoir le citer.
1: Oui, c'était implicite.
0: D'accord, on l'a pas cité.
1: On l'a pas cité.
0: D'accord, ok. Allez, on continue. Alors, à qui s'adresse ce bootcamp et quel profil donc de participants attendez-vous?
1: Alors, le profil de participants, on a les doctorants.
0: Oui.
1: Et on a également les enseignants-chercheurs qui sont en train d'écrire un article scientifique. Et également les chercheurs en master de recherche qui sont en train de réaliser leur mémoire de recherche. Mais ce bootcamp n'est pas dédié que à la communauté marketing. Il est dédié à toutes les personnes qui veulent explorer les données sur terrain.
0: D'accord.
1: Et comme je vous ai dit, à partir du deuxième bootcamp, l'analyse a été menée également pour les études quantitatives. Voilà.
0: D'accord.
1: Donc, il est destiné à toutes personnes qui sont en train d'explorer les données sur terrain.
0: Très bien. Alors, qu'en est-il des thèmes et des ateliers proposés durant ces 2 journées?
1: Voilà. Alors, pendant ces 2 journées, le chercheur, le participant qui vient assister pendant ces 2 jours, il est dans une totale immersion. Il vient avec ses données, c'est-à-dire qu'il devrait avoir déjà réalisé ses entretiens et toute la retranscription. Et côté quantitatif, le chercheur devrait avoir déjà diffusé son questionnaire et collecté les données sous une base. Par la suite, on a justement une première approche avec, je cite, professeur Walid Chaweli, qui accompagne les chercheurs dans le volet quantitatif et moi dans le volet qualitatif, pour d'abord montrer les critères de scientificité des rigueurs pour les études qualitatives et quantitatives. Et par la suite, on passe à l'application, à vraiment une fouille de données et de montrer la rigueur pour mener à bien la méthodologie de recherche. Donc ça se fait pendant 2 jours, le chercheur est vraiment...
0: C'est suffisant ou pas?
1: C'est assez suffisant. C'est en tout cas...
0: Combien d'heures par jour?
1: On est à fond. Alors là, on commence.
0: Vous commencez à quelle heure ?
1: On commence. L'accueil, c'est à 8h.
0: Oui.
1: L'activité commence à 9h. Puis par la suite, on a une pause. Donc on essaie de joindre l'utile à l'agréable. Mais on a un rendu. Les participants sont vraiment contents. En tout cas, au bout de 2 jours, le participant, le chercheur, a l'impression.
0: Et justement, il a réalisé quelque chose.
1: Il a réalisé, surtout, il a réalisé pour pouvoir publier.
0: On a d'ailleurs... C'est des publications scientifiques, alors?
1: Des publications scientifiques, d'accord, dans des revues classées. Donc, on a
0: des
1: fois des retours sur expérience. Le chercheur vient et il parle justement de son article. Et il y a certains qui sont dans leur thèse de doctorat. Donc, il peut explorer ces données et exploiter directement dans sa thèse de doctorat. Et donc, après, on a une petite présentation, comment publier ces données pour la publication scientifique.
0: C'est dans le cadre de la formation, hein?
1: Oui, tout est dans le cadre, dans la formation.
0: D'accord. Alors, en quoi ce type de formation peut-il aider les doctorants et jeunes chercheurs à améliorer la qualité de leurs travaux scientifiques?
1: Tout à fait. C'est comme vous le disiez, Mehdi, est-ce que c'est suffisant? Parce qu'en fait, le chercheur, pendant son cursus universitaire, il n'a pas réellement l'opportunité de parler concrètement de sa recherche.
0: Oui.
1: C'est les formations qui sont faites en amont.
0: C'est l'occasion, alors?
1: C'est l'occasion.
0: Oui.
1: C'est vraiment... Merci, parce que moi, alors là,
0: pourtant, j'ai pas le droit de parler en arabe, en tous les cas.
1: Donc, à ce moment-là, vraiment, le chercheur comprend la réalité de la difficulté des analyses de données.
0: Oui.
1: Et c'est grâce à ce bootcamp où le chercheur est en immersion et il a des coachs. On l'accompagne tout au long de ce bootcamp. Donc, c'est une réalisation qui a vraiment c'est-à-dire une approche nouvelle et qui a vraiment obtenu un grand succès. D'où le quatrième bootcamp qui aura lieu le 26-27 juin.
0: Et c'est ouvert à tout le monde ou uniquement pour les doctorants, les universitaires?
1: C'est ouvert à tout le monde.
0: Oui. Sans exception.
1: Sans exception, même pour les professionnels.
0: D'accord.
1: Ceux qui veulent exploiter leur...
0: La participation, elle est gratuite ou payante?
1: Alors, En fait, l'ATM contribue. La première année, elle était totalement gratuite. Mais comme on est une association, il y a une,
0: juste des frais
1: une,
0: à payer.
1: Une contribution du chercheur juste pour l'hôtel, la nuitée.
0: Ah,
1: hein. Mais tout ce qui est post-café, tout ce qui est les papiers. C'est offert. Les salles sont offertes. Donc, c'est juste une minime contribution par rapport à la richesse de journée. C'est une minime contribution.
0: D'accord. Et comment s'inscrire alors ?
1: Alors, justement, on a justement lancé dans notre page...
0: La page Facebook, la page officielle de l'ATM.
1: De l'ATM, oui. Également, voilà. Et on a mis l'adresse de professeur Fawzi Trill. Et on a encore quelques places, vraiment. C'est déjà presque clos. Mais on peut encore accepter quelques places pour la participation à ce bootcamp.
0: Très bien. Alors, vous êtes également directrice académique de l'Observatoire de l'Université de la Manouba. Oui. Alors, quel est le rôle de cette structure au sein de l'université ?
1: Alors, l'Observatoire inscrit directement son action au service de la gouvernance de l'humain. Donc, comment est né l'Observatoire ? Il est né de l'arrêté ministériel de l'enseignement supérieur et de la recherche scientifique du 3 avril 2008.
0: D'accord.
1: Et il ne concerne pas que la Manouba. Chaque rectorat à un observatoire. Mais il est vrai que l'observatoire de la Manouba travaille. On avait, comme directrice avant moi-même, on avait Jihin, qui était justement Jihin Wikdi, qui était directrice de cet observatoire et qui a fait un travail monumental. Et elle m'a donné justement le flambeau pour pouvoir justement travailler avec l'équipe. L'observatoire est une structure de veille et d'analyse d'aide à la décision à l'université de la Manouba, et sa mission est de produire en fait des informations fiables permettant d'améliorer le pilotage stratégique de l'université.
0: D'accord. Alors pourquoi les universités ont-elles aujourd'hui besoin d'outils d'observation, de veille et d'aide à la décision ? C'est aussi important que ça ?
1: Bien sûr, c'est important puisque en fait les décisions sont fondées sur des données, elles doivent être fondées sur des données fiables, et l'université évolue dans un monde complexe, dans un monde turbulent. Donc, les données changent. Donc, on a besoin d'indicateurs qui permet de piloter l'activité de l'université de la Manouba. Et ça reste dans le cadre d'une démarche de qualité au service de l'université.
0: D'accord. Alors, l'Observatoire mène plusieurs enquêtes auprès des étudiants, les diplômés et du milieu socio-économique. Alors, quels sont les objectifs de ces études ?
1: Alors, l'Observatoire a mené trois enquêtes. Une enquête était dédiée aux étudiants actuels, c'est-à-dire voir le niveau de satisfaction des conditions de vie et d'études des étudiants actuels.
0: D'accord.
1: La deuxième enquête est menée pour les diplômés de l'université de la Manouba, voir ce qu'ils sont devenus. Et une troisième enquête est adressée au monde socio-économique pour voir les attentes du monde socio-économique et également de voir un peu les appréciations des diplômés qui sont partis voir justement ce monde socio-économique.
0: Très bien, parce qu'il y a une question qui me vient de me traverser l'esprit. Alors, quel type d'informations ces enquêtes permettent-elles de recueillir et comment sont-elles exploitées ?
1: Alors, comme information, on a par exemple le niveau de satisfaction des étudiants. On a également le taux, par exemple, d'orientation suite au bac, c'est-à-dire la Manouba accueillie
0: chaque année un nombre assez important,
1: et de voir un peu quel était le choix, parce que c'est le premier choix, le deuxième choix. Et par la suite, les questions vont vers la satisfaction de ces étudiants, les attentes de ces étudiants par rapport à l'université qu'ils ont choisi, à l'établissement qu'ils ont choisi. Et également, on a des informations sur, au niveau de la deuxième enquête, le taux d'employabilité de nos étudiants.
0: Ah, ça, c'est très important.
1: Les diplômés.
0: Les nouveaux diplômés.
1: Dans quel secteur d'activité ? Combien il leur a fallu du temps pour être trouvé
0: embauché ?
1: Également, est-ce que leur poste actuel correspondait à leur diplôme ? Est-ce que leur pôle, excusez-moi.
0: Bon.
1: Donc voilà, et également, par rapport à ceux qui voulaient continuer leurs études, quelles études font-ils actuellement et pourquoi avoir voulu continuer le cursus universitaire par rapport à l'emploi ?
0: D'accord. Alors l'Observatoire travaille actuellement sur un système d'information, d'aide à la décision qu'on ne va pas citer, mais de quoi il s'agit exactement ?
1: Alors, le système d'information d'aide à la décision est une plateforme centralisée qui permet justement de collecter, de structurer toutes les informations qu'on possède au niveau de la...
0: C'est indispensable aujourd'hui. Hein.
1: C'est indispensable. Et surtout qu'à la Manouba, nous avons 16 établissements et ça permet de collecter, de réunir toutes les informations produites par les différents établissements sous forme d'indicateurs. Ces indicateurs permettent de ressortir des tableaux de bord et ces tableaux de bord permettent de prendre de bonnes décisions. Voilà, donc le SIAD est vraiment important pour l'Université de la Manouba.
0: Très bien. Alors comment ce système permettra-t-il d'améliorer le pilotage stratégique et la gouvernance de l'Université de la Manouba ?
1: En fait, il permet, comme on l'a dit, d'assurer un suivi permanent. Ces indicateurs sont intégrés à travers les référents de la Manouba. En fait, chaque établissement a un référent. Et ces référents sont justement le lien de contact avec l'Observatoire. D'ailleurs, on va organiser une formation pour les référents.
0: Prochainement
1: prochainement, le 29 juin, destinée aux référents des établissements de la Manouba. Donc, on a des référents académiques et des
0: professionnels.
1: Administratifs, qui sont au sein de
0: l'université.
1: Voilà. Oui. Donc, si une information concerne le référent académique, c'est le référent qui doit introduire ces données dans le SIAD. Et si c'est des KPI qui concernent les administrateurs, donc c'est à eux d'intégrer les données dans le SIAD. Et donc, le SIAD, il permet finalement, on a défini une matrice de données, de statistiques et avec les indicateurs et ces référents vont saisir périodiquement, donc on va transformer ces données permettant d'éclairer la prise de décision et des objectifs stratégiques et ces données seront utiles aussi bien pour l'Université de la Manouba que pour les différents établissements de l'Université de la Manouba.
0: Sincèrement, c'est extraordinaire. Alors, l'ISKE vient d'ouvrir les candidatures à ses masters pour l'année universitaire 2026-2027. Alors, quelles sont les principales formations proposées aux étudiants ?
1: Alors,
0: qu'est-ce qu'on propose cette année ?
1: Alors, pour cette année, il y a un grand choix. L'ISKE propose 2 masters de recherche et 10 masters professionnels. Donc, concernant le master de recherche, on a un master de recherche en comptabilité et un master de recherche en management. Ce master de recherche, il est cohabilité entre l'ISKE et l'ESC.
0: Ah, d'accord.
1: Oui, et donc vraiment, les étudiants sont très agréablement surpris, puisque justement...
0: Une belle surprise, sincèrement.
1: Qu'ils ont les corps enseignants de l'ISKE, le corps enseignant de l'ESC, mais au niveau...
0: Ça crée une certaine ouverture.
1: Ils ont l'impression d'appartenir à ces deux institutions
0: exactement,
1: de renommée.
0: Ouais.
1: Et donc, c'est à l'issue de leur M2 qu'ils choisissent le parcours entre le parcours entrepreneuriat et management de l'innovation et le parcours management décision et stratégie. On a également les masters professionnels. On a la gestion des assurances actuariales, la comptabilité contrôle et audit, la comptabilité et fiscalité, l'ingénierie financière et bancaire, l'ingénierie ressources humaines, management public et gouvernance territoriale, management de la performance et responsabilité sociétale des organisations, veille et intelligence compétitive cohabilité avec l'ISKE et les EN, et également le contrôle des gestions et business intelligence cohabilité avec l'établissement de les EN.
0: C'est vraiment super. Hein.
1: Oui,
0: donc,
1: vraiment.
0: 2 masters de recherche et 10 masters professionnels.
1: Voilà, tout
0: très
1: à
0: bien.
1: Fait.
0: Alors, quel message souhaitez-vous adresser aux étudiants, aux jeunes diplômés et aux futurs chercheurs qui nous écoutent aujourd'hui?
1: Personnellement, à la veille des résultats du bac vraiment je souhaite une réussite à tous les candidats et je voulais leur lancer un petit message par rapport au choix des universités qu'il fallait vraiment faire le bon choix notamment, bon, par exemple l'ISKE, on a un nouveau parcours qui est le parcours en sciences économiques, donc on a un parcours en sciences de gestion et un parcours de sciences économiques. Et je voulais également faire appel à tous les étudiants par rapport au pôle entrepreneur qui existe dans les différents établissements, notamment à l'Université de la Manouba. Donc, il serait intéressant que les étudiants sachent ce qu'est le pôle étudiant entrepreneur.
0: Très bien. Très bien, donc notre rendez-vous hebdomadaire Academics touche à sa fin. Madame Sanette Bessy, merci à nouveau d'avoir accepté notre invitation et pour tous ces éclaircissements merci. Par rapport au sujet d'aujourd'hui qui s'articule autour de l'université, la recherche et l'intelligence des données. Quelle synergie entre formation, recherche et aide à la décision ? Merci Madame Sanette Bessy pour cet échange riche qui nous a permis de mieux comprendre les enjeux de la recherche, de la formation en marketing et de l'aide à la décision. Alors, l'ère des données et de l'intelligence artificielle, surtout. Alors, nous retenons que l'université joue aujourd'hui un rôle central dans la préparation des compétences et les décideurs de demain, tout en renforçant les liens avec le monde socio-économique. Je vous rappelle que mon invité d'aujourd'hui était Madame Sanette Bessy, qui est docteur en marketing, maître assistante à l'Institut supérieur de comptabilité et d'administration des entreprises ISKE et membre du bureau de l'ATM, Association tunisienne de marketing. Je remercie l'équipe qui m'a accompagné aujourd'hui, à savoir Raif Ousleti pour sa précieuse collaboration technique et Sofiane Benjima côté digital. Et côté micro, c'était là Mehdi Qantawi. Mesdames et messieurs, je vous remercie de nous avoir suivis dans l'espoir de vous retrouver la semaine prochaine dans Academics, sinon demain dans Panache. Alors d'ici là, portez-vous bien, amusez-vous bien et surtout ne cessez pas de nous écouter et restez toujours fidèles à nos ondes d'RTCI. Allez, bye.
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2: Le journal de 19h à la une de l'actualité, industrie automobile, innovation et immobilité au cœur de la 22e édition du Tunisian Investment Forum. Les 25 et 26 juin, la Tunisie veut accélérer son virage industriel et technologique. Après l'incident de nos barrages de Maleg, les terres touchées bientôt inspectées, la panne est maîtrisée, mais les agriculteurs attendent le bilan. Balance alimentaire, l'excédent grimpe grâce à la poussée des exportations. Dans le monde, le bilan, le Liban au cœur de la tempête régionale entre frappes israéliennes et cessez-le-feu incertain. Par athlétisme, la Tunisie poursuit sa moisson dorée à Rhades, 19 médailles avant la clôture. Météo temps stable cette nuit avec une légère baisse progressive des températures. Bonsoir, la Tunisie veut renforcer son positionnement comme plateforme industrielle et technologique entre la Méditerranée et l'Afrique. La 22e édition du Tunisia Investment Forum se tiendra les 25 et 26 juin à Gamart sous le slogan « Tunisie dynamique renouvelée, nouvelle opportunité ». Un workshop international sera consacré le 26 juin au secteur automobile organisé par la FIPA Tunisia en partenariat avec la Tunisian Automotive Association et le cluster Mécatronic Tunisie. Il réunira décideurs, industriels, start-up et centres de recherche. Les échanges porteront sur trois grands axes, l'innovation et la recherche au développement, l'e-mobilité et la connectivité, ainsi que la durabilité et la transition énergétique. Placée sous les auspices du ministère de l'économie, de la planification et organisée en partenariat avec la Banque africaine de développement, cette édition sera inaugurée par la chef du gouvernement, Salazar Fanizen. Barrage de Maleg, l'écoulement d'eau maîtrisé, l'écoulement d'eau provoqué par une panne technique au niveau d'une vanne du barrage de Maleg s'est arrêté depuis la nuit dernière, selon le président de l'Union régionale de l'agriculture à Jendouba, Lotfi Jamezi. Des équipes techniques ont été mobilisées pour réparer la panne. Les eaux déversées vers Oued Majerda se sont écoulées normalement. Les dégâts restent à ce stade légers à modérés dans certaines terres situées sur le domaine public de l'Oued, notamment à El Ouelj. Une commission inspectera les zones touchées avant une évaluation plus précise des dommages, notamment pour les agriculteurs. Les épreuves du concours d'entrée au collège pilote se poursuivent aujourd'hui avec leur deuxième journée à travers tout le pays. Plus de 32 000 candidats participent cette année à l'examen du certificat de fin de l'enseignement de base. Le ministère de l'Éducation réaffirme à cette occasion sa politique de tolérance zéro à l'égard de la fraude afin de garantir le bon déroulement de cet examen national dans le respect des principes d'égalité des chances. Mounir Ghizeni, responsable au ministère de l'Éducation, nous en parle au micro de Zainab Fels.
3: Sur le plan organisationnel, le ministère de l'Éducation a mobilisé 4 centres de ramassage et de distribution des sujets ainsi que 6 centres de correction. Toutes les équipes éducatives, administratives et techniques sont pleinement mobilisées pour assurer le bon déroulement de cette session. Une attention particulière est accordée aux élèves à besoins spécifiques. Des sujets avec caractère agrandi sont prévus pour les élèves malvoyants, des épreuves en braille pour les élèves non-voyants, ainsi qu'un tiers temps supplémentaire lorsque cela est nécessaire. Les capacités d'accueil des lycées pilotes ont été fixées à 3750 places. L'orientation se fera conformément à la réglementation en vigueur sur la base des résultats obtenus et dans le respect des principes de mérite, de transparence et d'égalité des chances. Je tiens également à rappeler que le ministère de l'Éducation applique une politique de tolérance zéro contre la fraude. Des mesures strictes de sécurisation du sujet et de surveillance ont été mises en place afin de garantir l'égalité des chances entre tous les candidats et de préserver la crédibilité de l'examen.
2: La prochaine année de formation professionnelle s'annonce en hausse. Le ministre de l'Emploi et de la Formation professionnelle, Riyad Chaoued, a annoncé que la rentrée 2026-2027 proposera 25 315 places réparties sur 262 spécialités. Cela représente une augmentation d'environ 7% par rapport à la session de septembre 2025. 6 nouvelles filières seront également créées par l'Agence tunisienne de formation professionnelle. Elles concerneront notamment l'auxiliaire de vie, les techniques de communication, la programmation web et les technologies mobiles, la décoration d'intérieur, l'installation de systèmes solaires ainsi que la boulangerie-pâtisserie. Balance alimentaire, l'excédent se renforce à fin mai. La balance commerciale alimentaire confirme son amélioration à fin mai 2026. Elle a dégagé un excédent de 943,4 millions de dinars contre 747,7 millions de dinars durant la même période de l'année dernière. Selon les données publiées par l'Observatoire national de l'agriculture, le taux de couverture a atteint 127,1%. Cette progression s'explique par une hausse des exportations plus rapide que celle des importations. La ville de Béja vit au rythme de la culture et du patrimoine agricole avec le lancement aujourd'hui de la 7e édition du Festival du Blé, un rendez-vous devenu incontournable qui met à l'honneur la riche tradition céréalière de la région et valorise son rôle historique dans la production agricole nationale. Notre correspondant dans la région du Nord-Ouest, Jamel Tibi, revient sur cet événement dans le papier suivant.
4: Il s'agit en effet d'un rendez-vous culturel et agricole qui met en lumière l'importance de cette variété céréalière considérée comme un pilier essentiel de l'activité économique de la région du Nord-Ouest. Le festival est situé historiquement au cœur de la période des moissons annoncée cette année prometteuse avec une production dépassant les 3 millions de quintaux attendus dans cette région qui trône en tête des foyers de production céréalière dans le pays. L'événement propose une immersion totale dans le patrimoine culturel et agricole de la région avec des activités riches, meublant tout le programme attendu lors des 3 jours des 19, 20 et 21 juin. Des expositions proposent une immersion dans les produits culinaires du terroir, la dégustation de spécialités locales et des manifestations mettant en lumière le savoir-faire des femmes artisanes, des groupements de développement et des agriculteurs de cette région où le blé est fortement ancré dans les traditions culinaires. Alors qu'une conférence scientifique est prévue sur le thème « Rôle de l'intelligence artificielle dans la réalisation de l'autosuffisance alimentaire nationale ». Outre les démonstrations sur l'usage du blé en cuisine, les organisateurs ont tenu aussi à meubler le festival d'activités distractives dont un gala de musique et des projections d'un film sur le blé et les différentes étapes de sa culture. Ce qui rend compte de la dynamique culturelle et agricole qui caractérise la région de Béja, également célèbre par son festival annuel du fromage.
2: Le cadre juridique des conseils locaux et le mécanisme de retrait de mandat seront au centre d'une conférence nationale organisée demain samedi par l'Observatoire Shahed. L'objectif est de débattre de la législation en vigueur et de formuler des recommandations concrètes pour améliorer le système juridique actuel et renforcer l'efficacité des structures de la démocratie locale. Nouveau report dans l'affaire du journaliste Ziad Lhenni. La chambre correctionnelle près la cour d'appel de Tunis a décidé de renvoyer l'examen du dossier au 26 juin courant. Selon une source judiciaire, Ziad Lhenni est poursuivi pour atteinte à autrui à travers les réseaux de communication. Moyen-Orient, le Liban au cœur d'une nouvelle escalade. Le Liban se retrouve de nouveau au centre des tensions régionales. Des frappes israéliennes intensives ont fait ce vendredi au moins 47 morts, dont 2 enfants et 97 blessés. Selon le ministère libanais de la Santé, Israël affirme avoir visé des dizaines de positions du Hezbollah dans un contexte régional toujours fragile. Selon Reuters, un cessez-le-feu entre Israël et le Hezbollah devait entrer en vigueur cet après-midi sous médiation américaine et qatari. Cette nouvelle flambée de violence intervient alors que l'accord entre Washington et Téhéran reste sous pression. Les discussions prévues en Suisse ont été reportées sur fond de tensions persistantes autour du Liban et du rôle de l'Iran. Retour en Tunisie, le théâtre de l'Opéra de Tunis présentera demain samedi au théâtre des jeunes créateurs de la Cité de la Culture la première de la pièce chorégraphique contemporaine Au-delà du miroir. Mise en scène et chorégraphiée par Qais Harbewi, cette production conçue en 2025 s'inspire de la pensée philosophique et féministe de l'écrivaine française Simone de Beauvoir. Selon la note d'intention de l'équipe artistique, le spectacle s'articule autour des dynamiques de genre, des violences sociétales invisibles et des processus de construction des identités. Sport, la Tunisie continue de briller au Grand Prix de Tunis de parathlétisme. La sélection nationale a décroché 7 nouvelles médailles, dont 3 en or, au terme de la 3e journée de la compétition au stade d'athlétisme de Rhadès. Le total tunisien monte désormais à 19 médailles, dont 9 en or, à la veille de la clôture du Grand Prix. La météo à la fin de cette édition, une nuit calme et relativement douce. Le temps sera globalement calme cette nuit sur Tunis et ses environs avec un ciel dégagé, à peu nuageux. Les températures baisseront progressivement après la chaleur de la journée pour se situer autour de 21 degrés en fin de nuit. Le vent restera faible à modéré avec une atmosphère plutôt stable jusqu'au lever du jour. Avant de vous quitter, je vous rappelle les principales informations de ce journal. Industrie automobile, innovation et mobilité au cœur de la 22e édition du Tunisia Investment Forum les 25 et 26 juin. Après l'incident au ballage de Maleg, les terres touchées bientôt inspectées. Par athlétisme, la Tunisie poursuit sa moisson dorée à Rhadès, 19 médailles avant la clôture. Météo temps stable cette nuit avec une légère baisse progressive des températures. Ainsi s'achève notre édition. Merci de l'avoir suivi. Merci à Faisal Halali pour sa précieuse collaboration technique. La rédaction vous donne rendez-vous à 20h pour un flash d'actualité. Restez à l'écoute de RTCI.

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2: 20h sur les ondes de RTCI, le flash de l'actualité. Bonsoir, l'institution sécuritaire demeurera un rempart solide pour la protection du pays et la lutte contre les menaces pesant sur la sécurité nationale, a affirmé ce vendredi le ministre de l'Intérieur Khaled Nouri, s'exprimant lors de la cérémonie de remise des diplômes de la 46e promotion de l'École nationale de formation des gardiens de la paix à Sidi Saad dans le gouvernement de Kairouan. Le ministre a appelé les nouveaux diplômés à concilier dans l'exercice de leurs fonctions l'application rigoureuse de la loi avec le respect des droits humains et de la dignité des citoyens. La Tunisie veut renforcer son positionnement comme plateforme industrielle et technologique dans la Méditerranée et l'Afrique. La 22e édition du Tunisia Investment Forum se tiendra les 25 et 26 juin à Gamart sous le slogan « Tunisie dynamique, renouvelée, nouvelle opportunité ». Barrage de Maleg, l'écoulement d'eau maîtrisé, l'écoulement d'eau provoqué par une panne technique au niveau d'une vanne du barrage de Maleg s'est arrêté depuis la nuit dernière, selon le président de l'Union régionale de l'agriculture à Jandouba, Lotfi Jemezi. Des équipes techniques ont été mobilisées pour réparer la panne. Les eaux déversées vers l'oued Majada se sont écoulées normalement. Les dégâts restent à ce stade légers à modérés dans certaines terres situées sur le domaine public de l'oued, notamment à l'Ouelch. La prochaine année de formation professionnelle s'annonce en hausse. Le ministre de l'Emploi et de la Formation professionnelle, Riyad Chaoued, a annoncé que la rentrée 2026-2027 proposera 25 315 places réparties sur 262 spécialités. Cela représente une augmentation d'environ 7% par rapport à la session de septembre 2025. Balance alimentaire, l'excédent se renforce à fin mai. La balance commerciale alimentaire confirme son amélioration. À fin mai 2026, elle a dégagé un excédent de 943,4 millions de dinars contre 747,7 millions de dinars durant la même période de l'année dernière. Nouveau report dans l'affaire du journaliste Ziad Lhenni. La chambre correctionnelle près la cour d'appel de Tunis a décidé de renvoyer l'examen du dossier au 26 juin courant. Dans l'actualité internationale, le Liban se retrouve de nouveau au centre d'étention régionale. Des frappes israéliennes intensives ont fait ce vendredi au moins 47 morts, dont 2 enfants et 97 blessés, selon le ministère libanais de la Santé. Sport, la Tunisie continue de briller au Grand Prix de Tunis de par athlétisme. La sélection nationale a décroché cette nouvelle médaille dans 3 en or au terme de la 3e journée de compétition au stade d'athlétisme de Rades. Et voilà fin de ce flash. Prochain rendez-vous avec l'actualité à 7h.
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Metalize sur les ondes de RTCI, il est 21h. Il est 21h passé de 12 minutes donc sur nos ondes. Bienvenue à toutes et à tous. On est heureux de vous retrouver en ce vendredi 19 juin 2026. Ce soir en compagnie de Faisal Ali côté technique, Camille Babachir côté micro. On a commencé avec Windowpane, un titre extrait de l'album Damnation de Opeth. Ça nous ramène à plus de 20 années en arrière. C'était en 2003. Ce soir une émission un peu spéciale puisque notre ami Ayoub est du côté du Hellfest. Vous aurez l'occasion, déjà si vous le souhaitez, vous pourrez retrouver un certain nombre de vidéos du Hellfest en direct sur la page de Metal Metalize. Vous pourrez retrouver un certain nombre de moments forts, quelques extraits du concert de Iron Maiden également tout au long de la soirée. Alors aujourd'hui il y a Opeth, il y a Iron Maiden et il y a Ultra Vomit. Ayoub nous en reparlera tout à l'heure. On le retrouvera en direct du Hellfest de Clisson à partir de 22h30. On va continuer en musique, on va continuer tout de suite avec Opeth que l'on retrouve dans In My Time of Need. Bienvenue à toutes et à tous.

Je sais que nous sommes censés peut-être un peu boycotter les Suédois ces jours-ci. On vient de retrouver Catatonia avec un extrait de leur album City Burial. C'était en 2020. On a retrouvé le titre Heart to Heart Set to Divide. On va continuer sur cette lancée. On reste avec le rock progressif avec tout de suite Dream Theater, qu'on écoute dans Night Terror, leur titre de 2024, et juste après on écoutera Mastodon qui reprennent Stairway to Heaven. Je vous rappelle qu'à partir de 21h30, 22h30 pardon, on retrouvera Youb en direct de Clisson, en direct du Hellfest, pour nous raconter un peu l'ambiance du Hellfest, et puis je vous rappelle également que vous avez l'occasion de retrouver en direct les vidéos du Hellfest et un certain nombre d'événements, tout ce qui se passe sur place, comme si vous y étiez sur la page, avec des vidéos en direct sur la page de Metalize RTCI.

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1: 21h passées de 43 minutes sur Zone de RTC, on vient de retrouver à l'instant Mastodon qui reprend Stairway to Heaven, titre de Led Zepp, enregistré en 1971, qui reprennent ici en 2019 en hommage à leur manager et ami Nick John qui les a quittés en 2018. Ils ont fait deux reprises hein, pour l'occasion. Ils ont repris Stairway to Heaven et ils ont repris Beautiful. Tout ça en hommage à donc Nick John. Il est 21h passé de 43 minutes et Ayoub nous dit qu'il est à 10 mètres de Dickinson, donc de Bruce Dickinson de Iron Maiden. Il est en train de regarder le live là maintenant tout de suite. On va écouter dans quelques instants Iron Maiden avec Blood Brothers. On va les retrouver avec deux extraits de l'album Brave New World, mais avant ça on va écouter Porcupine Tree qu'on retrouve dans Glass Arm Shattering juste après. Donc on écoutera Iron Maiden avec Blood Brothers, extrait de l'album Brave New World dans une version remasterisée en 2015 à l'occasion du 20e anniversaire de l'album paru en 1995.

cultissime Iron Maiden avec Blood Brothers, on va retrouver ça. C'était donc un extrait de l'album Brave New World, c'est en 1995. L'album a fêté son 20e anniversaire, donc il y a 11 ans, et son 30e anniversaire l'année dernière. Il a été remasterisé donc pour l'occasion, donc pour le 20e anniversaire. Et comme promis, ce soir on retrouve deux extraits de cet album. Tout de suite, on écoute Brave New World, titre phare de cet album, et puis juste après, on écoutera Anathema avec The Storm Before the Calm.

Un extrait de l'excellentissime Weather System, c'était Anathema qu'on a retrouvé avec un extrait de leur 9e album, c'est l'album Weather System, donc paru en 2012, sur lequel on retrouvait ce titre, The Storm Before the Calm. Je vous rappelle que dans un petit quart d'heure à peu près, nous allons retrouver Ayoub en direct du Hellfest, en direct de Clisson, pour nous parler un peu de l'ambiance et du programme du Hellfest, des concerts de la soirée. Je vous rappelle que ce soir, les concerts qu'il va voir sont Iron Maiden, c'est en ce moment même, Ultra Vomit et Opeth. Je ne sais pas quel est l'ordre de passage des groupes sur scène, il nous en parlera tout à l'heure. Il aura sûrement également quelques petites anecdotes et quelques petites interviews. Je vous rappelle que tout au long de la soirée, vous pouvez retrouver sur la page Metalize RTCI différentes interviews, différentes vidéos et différents lives du Hellfest tout au long de son déroulement. Je pense que ça ne va pas uniquement durer ce soir, mais ça va se prolonger tout au long du festival sur la page de Metalize RTCI, évidemment. Tout de suite, on retrouve Paradise Lost avec Ember's Fire. On continue avec My Dying Bride, l'amour détruit.

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1: My Dire Bride, l'amour détruit, et c'est Ayoub qui va nous détruire tout de suite avec son direct live de Clisson du Hellfest. Je vous avais dit, hein, ce soir, il va voir Opeth, il va voir Iron Maiden, il va voir Ultra Vomit tout à l'heure. Je pense qu'il est allé voir Sepultura et ce n'est pas fini. Bonsoir Ayoub.
2: Bonsoir Amine, bonsoir les métalleux. Effectivement, hein, je suis en direct de Clisson du Metal du Hellfest Festival. Hein, c'est la 19e édition et comme à chaque fois, ça a son lot de surprises et de nouveautés. Et mine, c'est l'atmosphère, elle est exceptionnelle. Hein, le métal, il est partout. Il n'y a pas que la musique. Hein, il y a l'attitude, il y a les aspects vestimentaires, il y a aussi l'esprit métal qui est là, hein, l'esprit d'entraide, dans la joie et la bonne humeur. Mais qui a dit que le métalleux, c'est quelqu'un de méchant? Nous sommes des bisounours, Amine.
1: Bisounours, évidemment. Alors, raconte-nous tout.
2: Alors, Amine, la 19e édition, hein, c'est une édition qui est, enfin, n'est pas très exceptionnelle, mais qui apporte un lot de nouveautés et ça nous permet de voir un petit peu un petit changement, hein, un changement d'époque, puisque les anciens groupes, hein, les grands noms, ils laissent place aux jeunes et on retrouve sur les scènes et sur les grandes scènes, les main stage, on retrouve des groupes de plus en plus jeunes qui montent sur scène après des groupes qui ont des années d'expérience. Je pense qu'il y a une époque qui va être révolue. Là, je parle, par exemple, hier de Deep Purple qui sont montés sur scène à 19h pour laisser place au prime time à Bring Me the Horizon, qui ont cassé la baraque avec un spectacle en IA. Ils ont joué leur dernier album qui est à l'opposé de ce qu'ils font d'habitude. C'est une surprise. Alors, Amine, pour rappeler un petit peu à nos auditeurs ce qui se passe au Hellfest, en fait, c'est tout simplement le plus grand rassemblement de métalleux en Europe. Je dis ça et je pèse mes mots. Il y en a qui disent que c'est le Graspop ou le Wacken en Allemagne, mais je pense que le Hellfest, il est phénoménal. Hein. Ce sont quelques 240 000 festivaliers, hein, qui sont là pendant 4 jours de scène métal. Il y a 6 scènes qui jouent en parallèle, hein, et chaque scène a son propre print. Donc il y a la vallée qui est spécialisée, je dirais, du stoner, du psychédélique, du métal psychédélique, etc., et du grudge, et j'en passe. Il y a aussi le temple et l'altar qui sont spécialisés dans le black et le doom, le black et le death metal, etc. Donc chacun trouve son goût et trouve le groupe qu'il préfère, et ça permet aussi de découvrir des sous-genres qu'on connaissait pas avant, et c'est très, en fait, c'est très instructif, je dirais.
1: Alors

0: Cult of Luna, donc c'est vrai que parfois il y a des groupes mainstream, mais en fait ça dépend en fait des ventes et des écoutes hein, sur les réseaux musicaux hein, comme Deezer et Spotify. Donc oui, on peut pas parler de mainstream, mais on parle de tendance et je pense que le Hellfest essaie de suivre un petit peu la tendance et sortir des cloisons du métal extrême, du simple métal extrême, laissant ce label-là, oui, il assume le fait de laisser tomber le fait d'être un festival qui dépend du métal extrême. Ça reste le Motocultor, par exemple, reste avec ce label, mais le Hellfest, oui, il se démocratise, il essaie de s'ouvrir sur d'autres genres, et c'est pas plus mal, Amine.
1: Oui, j'imagine. Ça permet déjà de vendre des billets, ça permet de préserver le festival, ça lui permet de survivre tout simplement. Et puis, ça permet de s'ouvrir à d'autres personnes, à d'autres publics et à d'autres genres. C'est ce que tu nous expliquais tout à l'heure. Petite question quand même, est-ce qu'il y a toujours autant de Tunisiens?
0: Alors les Tunisiens, bah, vous allez voir hein, sur les petits micro-trottoirs qu'on a fait, bah, j'essaie un petit peu de garder les meilleurs parce que nous sommes, il n'y a jamais du sérieux hein, quand on parle de métal entre Tunisiens. Il y a de plus en plus de Tunisiens. Enfin, il y a certains groupes, il y a le noyau dur qui est là chaque année, que je revois chaque année. C'est des Tunisiens, enfin c'est principalement de la diaspora, hein, c'est des Tunisiens qui vivent en France et ailleurs. Mais aussi de plus en plus de Tunisiens qui viennent de Tunisie. Enfin, il n'y en a pas beaucoup. Enfin, moi, j'en fais partie. Mais après, ça, en fait, l'idée, c'était depuis quelques années, c'est de informer les gens et essayer de faciliter le fait
1: Leur
0: de
1: organisation.
0: partir. Exactement. Et partir parce que ce n'est pas, en fait, c'est pas la mer à boire, Amine. Franchement. Et si on s'organise, ce n'est pas quelque chose qui est impossible et surtout qu'il y a un vol direct Tunis-Nantes. Donc on peut même aller directement au festival et rentrer à la fin du festival. Donc peinard, franchement, c'est quelque chose qu'on pourra faire et qu'on. Voilà, si on a un hobby, il faut le poursuivre.
1: Ben après, je pense qu'il faut s'organiser assez longtemps à l'avance, ce qui n'est pas notre spécialité, faut le dire. Et faut s'organiser également pour pouvoir trouver les billets, pour pouvoir payer les billets, donc trouver quelqu'un pour acheter les billets depuis l'étranger, etc. C'est quand même une petite organisation qui demande d'être rigoureux parfois.
0: Ah, rien n'est surmontable, hein, mais c'est vrai que c'est quelque chose qui se prépare à l'avance, d'abord mentalement, physiquement aussi, hein, parce que c'est assez physique. Le Hellfest, ça s'étale sur une cinquantaine de hectares, donc du camping jusqu'aux portes du festival lui-même, il y a au moins 20 minutes de marche, donc c'est pour dire c'est quelque chose d'assez physique et voilà, c'est une préparation mentale, physique, et puis préparer la logistique. Mais on est là, en fait, les anciens, on essaie toujours d'aider les nouveaux. Il y a toujours de nouveaux qu'on encadre, hein, il y a toujours une setlist à préparer pour la valise, enfin des petits trucs anodins, mais qui sont assez primordiaux, hein. Comme tu sais, bah, c'est du camping, hein, c'est pas du camping sauvage, mais c'est du camping quand même, donc il faut un minimum d'organisation. Et franchement, on ne sort que enrichi. Il y a des nouvelles rencontres. Il y a de. C'est une expérience extraordinaire, Amine.
1: Côté chaleur, rien d'insurmontable?
0: Alors côté chaleur, en fait, c'est. Bah, pour nous, c'est surmontable, hein, franchement. Mais ils font. C'est incroyable en fait, l'organisation qui essaie de mettre des jets d'eau rafraîchissants, bah il y a de l'eau partout, en fait il essaie vraiment de parer à cela, mais jusque-là rien n'est surmontable. Il y a une chaleur extrême entre midi et 14 h, midi et 15 h, et en fait c'est un point assez négatif, mais enfin on peut pas faire autrement parce que on peut pas franchement, on peut pas aller voir des groupes qui sont sur scène entre midi et 14 h parce que il fait très chaud et du coup ces groupes en fait ils perdent ils
1: de
0: perdent
1: visibilité.
0: une grande partie de

0: de leur visibilité, exactement. Alors je te rappelle un petit peu comment ça se passe. En fait, et ben les festivités commencent à 10h30, hein, et des groupes qui montent à 10h30 du matin, jusqu'à aller en fait en fonction de la notoriété et aussi en fonction du nombre. Enfin, j'aime pas le mot mainstream, mais oui, c'est en fonction du nombre de vues et nombre d'écoutes pour eux. Donc c'est pour ça qu'on a Alice Cooper ou Deep Purple qui sont qu'on peut voir à 17h ou 18h et au détriment d'autres groupes. Voilà, Bring Me the Horizon. Il y a quelques années, je n'aurais jamais cru que ça serait en la tête d'affiche de la première soirée. Mais ils ont cassé la baraque et en fait il y a de quoi. Et en fait, on voit vraiment le public, hein. Le public, il est là. Il y a des jeunes, il y a des moins jeunes qui sont là et il y a des découvertes assez extraordinaires.
1: Côté programmation, justement, qu'est-ce qu'il y a d'intéressant cette année? Qu'est-ce qu'il y a comme surprise également? Les revenants, j'imagine qu'il y a des groupes qui reviennent tous les ans et qui ne ratent aucun Hellfest. Qu'est-ce que tu peux nous raconter là-dessus?
0: Alors il y a des groupes qui sont là année après année, je ne sais pas pourquoi. Il y a Megadeth qui persiste à revenir. Moi, j'ai dit ça, moi j'adore Megadeth, mais à un moment, il faut laisser la place à d'autres groupes. Après, il y a Deep Purple, ça fait toujours plaisir de voir. Il y a aussi un groupe en fait qui joue tout de suite, hein. Il s'appelle Sabaton. Sabaton, c'est un groupe de métal, en fait, de métal de guerre. En fait, c'est un groupe qui parle d'épopée de guerre et c'est assez intéressant à voir. Ils sont là toutes les 2 ou 3 ans. Ça fait toujours plaisir. Alors, il y a aussi Iron Maiden qui sont à la tête d'affiche de ce soir et je viens de sortir du concert. Alors, ils étaient là en 2022 et c'était un flop et un fiasco total avec une programmation. En fait, c'était le tour de leur dernier album, Future of the Past. Je pense que c'est ça le nom. En fait, ils ont mis une setlist à l'opposé de ce qu'ils font sur scène dans les stades, etc. Et ça a fait couler beaucoup d'encre et il y a des gens qui étaient pas contents du tout.
1: Qui
0: Donc
1: était
0: moi,
1: déçu par leur prestation.
0: j'ai été déçu parce que voilà, j'ai pas vraiment envie spécialement d'écouter le dernier album. Moi, je suis là pour écouter 2 Minutes to Midnight ou The Trooper et voilà. Et ce soir, hein, on a vécu 2 heures d'anthologie, Amine. Franchement, tu peux voir les photos sur Instagram et sur la page Facebook. J'ai partagé les miennes, mais j'ai aussi partagé les photos officielles du Hellfest Festival, puisque voilà, droit d'auteur oblige. C'est quelque chose d'extraordinaire. C'est une setlist qui a fait rêver les plus vieux et aussi les plus jeunes. Alors, il y a des découvertes, Amine. Il y a des découvertes assez extraordinaires. Il y a Igor. C'est un groupe français de death metal. En fait, c'est un projet, hein. C'est le projet d'une seule personne. Et en fait, c'était la tête d'affiche au Temple hier. Et c'était violent à souhait. Moi, je dirais violent, les métalleux connaissent ça, mais c'est quelque chose d'extraordinaire. C'est un nouveau son qui lie musique électronique avec du son. Du chant lyrique, du chant païen, c'est extraordinaire avec une batterie à double pédale qui est extraordinaire. Donc, des découvertes à chaque fois. Quoi d'autre, hein, c'est vraiment. En fait, le Hellfest, c'est de cocher les groupes qu'on veut voir et après découvrir d'autres dont on n'a jamais parlé. Et ils deviennent nos petits chouchous, tu vois. C'est
1: Mais
0: quelque
1: ça, c'est
0: chose
1: une belle
0: d'extraordinaire.
1: chose.
0: Alors, le Hellfest, c'est 189 groupes. Étalé sur 4 jours, alors c'est pour te dire, c'est le choix, il est énorme. Tu peux pas rester une seule minute sans trouver, hein, un groupe à ton goût. Et en fait, c'est ça le plus grand l'atout du Hellfest.
1: Et puis j'imagine que c'est aussi l'occasion pour la communauté de se retrouver, de discuter, d'échanger, de se rencontrer. Et ça. C'est
0: Alors.
1: aussi une des belles choses de ce Hellfest.
0: Alors déjà les Tunisiens, on se voit une fois par an, hein, parce que voilà, Il y a des gens avec qui on parle toute l'année sur les réseaux et après on se voit, c'est comme si on s'était quitté hier et le truc il est bien huilé. Alors il y en a qui apportent à manger, d'autres qui apportent à boire, d'autres qui apportent. Voilà, c'est une entraide en fait et c'est un partage quasi. C'est un partage chaque année. Et en fait, il y a des gens en fait qui font ça chaque année. Il y a des Anglais qui viennent en caravane en famille et qui s'installent ici le temps du Hellfest. Et je les vois, ils sortent même pas du, enfin les vieux en fait, les parents, ils sortent même pas du camping. Tu vois, c'est un truc, c'est un trip que familial. Donc c'est le Hellfest, contrairement à ce que les gens pensent, c'est un événement qui est assez bon enfant, qui est assez familial. Il y a des gens qui viennent avec leurs enfants. Bon, bien sûr, protection oblige. Et ensuite, ils peuvent pas rester du matin jusqu'au soir. Mais après, c'est vraiment sécurisé. C'est vraiment ambiance bon enfant. Et voilà.
1: Ben, ça fait plaisir en tout cas. Toi, tu as ramené la rissa avec toi, j'imagine.
0: Alors, de l'haïssa, des sardines, hein, du thon, hein, c'est la base du Tunisien.
1: C'est la base
0: Et
1: de
0: après,
1: l'alimentation.
0: il y a des restos ici. Enfin, il y a 58 restos sur le site du Hellfest. Il y a aussi deux grands centres commerciaux qui vivent au rythme du Hellfest. C'est même, en fait, j'ai pas le droit de dire le nom commercial, mais cette enseigne, elle fait le meilleur chiffre d'affaires de l'année, même mieux que Noël, tu vois.
1: D'accord, je vois.
0: C'est incroyable, en fait. C'est un truc, ils sont vraiment à fond. En fait, toute la ville est à fond et c'est extraordinaire. I mean, c'est quelque chose qu'on aurait pu faire en Tunisie et c'est quelque chose qu'on peut faire en Tunisie. En fait, c'est de dédier, c'est que toute la ville, elle vit de ce Hellfest avec les locations, avec les petits marchés, avec même le transfert, la navette. Même la navette, elle est desservie par les habitants de Clisson. Donc, c'est quelque chose d'assez ordonné et coordonné, bien sûr, mais ça permet de faire un plus économique dans cette ville qui est assez. Enfin, c'est un petit village quand même, mais ça donne un grand coup de boost.
1: Bah, on avait un peu retrouvé cet esprit-là lors de l'organisation des dunes électroniques, hein, il y a plus de 10 ans. La ville de Nefta, l'économie de Nefta, tout à Nefta tournait autour des dunes électroniques et c'était quelque chose d'assez extraordinaire. Tous les restos étaient tournés à 100%, les hôtels étaient tous pleins et toute l'activité économique pendant 3 jours tournait autour de l'événement et autour de l'accueil des festivaliers durant cet événement. Donc oui, effectivement, c'est quelque chose que l'on pourrait faire, c'est quelque chose que l'on a déjà fait en Tunisie et qui serait parfaitement organisable. Après, voilà, il faut une volonté aussi de prendre en charge ce genre d'événement parce qu'il y a une grosse responsabilité derrière, il y a une très grosse organisation derrière, et puis il faut savoir organiser ça à l'avance, très longtemps à l'avance, parce qu'un Hellfest, j'imagine, ça s'organise pas sur 1 an, pas sur 2 ans, mais sur de nombreuses années et sur une timeline qui est assez importante quand même.
0: Alors c'est pour te dire, le Hellfest fêtera ses 20 ans l'année prochaine. Il a commencé, enfin la première édition c'était en 2006. Alors il n'y a pas d'erreur de calcul puisqu'en 2021 il n'y a pas eu d'édition à cause du Covid. Et donc en 2027 ça sera la 20e édition et ça promet. Alors la vente des billets ça sera le 7 juillet.
1: Je viendrai avec toi.
0: Avec grand plaisir. Avec grand plaisir.
1: Je viendrai
0: Et je
1: avec
0: te
1: toi comme
0: prends au
1: ça
0: mot, Amine.
1: voilà, je vais découvrir l'ambiance du Hellfest l'année prochaine avec Ayoub. Question quand même qui doit se poser. On est en pleine période de Coupe du Monde de football. Je ne sais pas si vous avez l'occasion de suivre là-bas, s'il y a un intérêt quelconque pour ce qui se passe du côté de l'Amérique du Nord actuellement, ou si vous êtes complètement déconnecté des stades de foot.
0: Alors, en fait, comme je te disais, hein, c'est une ville à part, hein, le Hellfest, le site du Hellfest. Donc, il y a un village, donc ça s'appelle le Hell City, où on trouve de tout, hein, des enseignes de musique, un tatoueur, un barbier, un truc pour la vente des petits trucs de babioles. Il y a une scène amateur aussi, mais aussi il y a un grand écran et il passe parfois des matchs. Quand c'est l'heure, hein, les matchs à, je pense, les matchs à 2h du matin et celles à 22h, ça passe sur écran. Mais je t'avoue qu'il n'y a pas grand monde qui regarde. Hein. Franchement, on est là, déconnecté, on suit la musique jusqu'à ce que fatigue s'en suive et on rentre directement dormir pour reprendre des forces et commencer le lendemain la grande épopée du Hellfest.
1: À quelle heure s'arrête la musique, rappelle-moi?
0: Alors, ça finit à 2h du matin.
1: 2h du
0: Hein.
1: matin. Alors, moi, ce que je te propose, c'est que demain soir, samedi soir, tu finis la musique à 2h du matin, tu prends 2h de sieste, tu te réveilles à 4h, tu vas voir l'écran géant, il y aura un Tunisie-Japon à ne pas rater. Tu peux ne pas le faire aussi. Je crois qu'on a perdu Ayoub. On a perdu Ayoub. Bon, c'est bien dommage. C'était une très belle intervention de Ayoub en direct de Clisson et du Hellfest. Merci beaucoup Ayoub. Je ne sais pas si tu nous entends encore. Nous, on ne t'entend plus et on va reprendre avec la musique. On retrouve tout de suite l'un des derniers titres de Linkin Park avec la nouvelle chanteuse. On écoute The Emptiness Machine. Ce sera suivi de Korn avec You'll Never Find Me. 22h passées de 48 minutes sur les ondes de RTCI.

0: Bien, on est de retour dans cette émission, dans ce Metalize, et on va retrouver cette fois-ci Ayoub, mais ça va être un peu différent cette fois-ci. Peut-être que le son ne sera pas aussi clair. Ayoub, est-ce que tu nous entends?
1: Oui, tout à fait, Emile. C'est
0: Bien.
1: les joies du direct,
0: Les joies du
1: comme on dit
0: direct.
1: chez nous.
0: Alors, tu étais en train de nous
1: Alors.
0: parler. Alors, on parlait déjà de la Coupe du Monde, et je te parlais de ce Tunisie-Japon que l'on attend pour dimanche matin, 5h du matin, heure tunisienne, 4h du matin, heure de Clisson. Alors, je ne sais pas si tu comptes regarder ou pas, mais voilà, moi, ce que je t'avais proposé, c'est d'essayer de regarder ça en direct, juste après ta sieste de 2h du matin.
1: Je te cache pas que ça sera un petit peu compliqué hein, le dimanche matin pour regarder ça, le match du Japon à 14h du matin. Mais même si je pense que il y aura peut-être un petit streaming hein, dans le camping hein, parce que voilà, on termine toujours la session avec un debriefing hein, parce que voilà, on sort tous ensemble pour regarder les festivals et à un moment. Bah, les goûts et les couleurs, bah, ça se discute pas. Chacun prend la scène qu'il veut et après on débriefe un petit peu de ce qu'on a vu, de ce qu'on a entendu. Mais je pense que dimanche à 4h du matin, je pense que on regardera peut-être en streaming le début du match. Et franchement, Amine, tu le sais très bien, hein, le début du match suffira à nous faire aimer ou nous faire dégoûter. Franchement, j'ai envie de passer un bon moment ici. Alors, Amine, franchement, on essaie un petit peu. J'espère vraiment que ça va bien se passer. Mais voilà, quoi, c'est assez compliqué. Le cœur et l'esprit hein, ne se rencontrent pas pour ce match.
0: Je comprends parfaitement. Alors, on va finir un peu ce petit débriefing du Hellfest 2000, de 2026, édition, 19e édition, donc à Clisson. Qu'est-ce que tu peux rajouter à cette couverture du Hellfest? Je rappelle que tu y es depuis quelques années, que tu couvres pour nous, pour RTCI depuis quelques années, ce festival de métal pour Metalize et pour tous les métalleux en Tunisie.
1: Alors, je vais parler de trois points. En fait, le premier point, c'est le côté organisation. Chaque année, je pense que c'est ma 8e édition, ma 7e édition du Hellfest. Et je te cache pas que chaque fois, il y a de nouvelles surprises, il y a de nouveaux trucs et une nouvelle organisation qui donne tout le confort pour un public. En fait. C'est du camping, c'est vrai, mais franchement, c'est quelque chose. Ils sont très à cheval par rapport à la sécurité, par rapport à l'hygiène. Donc, franchement, c'est quelque chose. C'est une organisation phénoménale. Il faut le dire. Deuxièmement, côté programmation, ils ne lésinent pas sur les moyens. Les têtes d'affiche sont les meilleures têtes d'affiche, en fait. Du moment. Cette année, il y a Limp Bizkit, il y a aussi qui d'autre? Il y a Iron Maiden aussi, il y a Perfect Circle, il y a Behemoth. Je sais pas si tu connais Behemoth, c'est les groupes du moment qui sont là. Il y a Tom Morello qui allait venir, mais ça va être annulé pour demain, donc ça vient de tomber. On a vu Tom Morello aussi il y a 2 ans sur les planches du Hellfest. Voilà, il est annulé et il est directement remplacé. Donc il n'y a pas de slot vide, Emine. C'est incroyable. Même une déprogrammation de dernière minute, ils ont pu trouver un remplacement et ça se passe comme ça. C'est une mise à jour. Il y a une application où tu peux suivre en direct les changements et les news de vos groupes préférés. Troisièmement, Emine, franchement, la convivialité. C'est toujours d'actualité, tu vois, on rencontre des gens qui sont très sympas, les gens sont cordiaux, en fait, même lors des mosh pits, lorsqu'il y a un wall of death et lorsqu'on danse sur un morceau, dès qu'il y a un pépin, dès qu'il y a une personne qui tombe ou qui est blessée, tout s'arrête, rien n'est plus de valeur que l'être humain, Amine, et c'est incroyable. Même dans un mosh pit, avec toute la violence que tu peux imaginer, Si quelqu'un il tombe ou si quelqu'un il perd ses lunettes ou son téléphone, tout s'arrête. Tout s'arrête. C'est incroyable, Lémi.
0: Un
1: Et
0: mosh pit
1: ça,
0: avec respect.
1: c'est une leçon de vie. Franchement, le festival, c'est une autre vie. En fait, on est né de nouveau quand on rentre du Hellfest. Voilà.
0: Bien, alors franchement, on est content d'avoir des nouvelles du Hellfest. Merci beaucoup encore une fois à Youb. On espère retrouver des vidéos, des photos en direct du festival tout au long du festival. Ça va se prolonger jusqu'à quel jour, rappelle-moi?
1: Alors, jusqu'à dimanche à 2 h du matin, où il y aura un feu d'artifice phénoménal comme à chaque année. Ah oui, j'ai oublié de dire, Amine, qu'ils ont ajouté une nouvelle statue à l'entrée du festival en hommage à Ozzy Osbourne. Et ils ont fait un feu d'artifice hier extraordinaire et une petite vidéo pour lui rendre hommage. Alors, c'est la deuxième personnalité qui a été mise en avant, hein, en 20 ans de Hellfest. Donc il y a Ozzy, et avant ça il y avait l'ami Kilmister, hein, le chanteur de Motorhead. Donc ce sont les deux seules statues qui existent sur le site du Hellfest.
0: Il n'y a pas Johnny Hallyday, ça m'étonne.
1: Il n'y a pas Johnny Hallyday, oui. Ouais.
0: C'est de l'humour.
1: Franchement. Oui, mais non.
0: Bon, bien. Alors, Ayoub, merci beaucoup de ta petite intervention avec nous ce soir en direct de Clisson.
1: Merci à toi, hein, de me remplacer sur le pouce. Hein. Franchement, Amine, je sais que tu as tes engagements et je t'en remercie pour ta disponibilité.
0: C'est toujours un plaisir. On te retrouve très très bientôt et puis on te retrouve la semaine prochaine en direct live du studio 1. Je pense que tu as déjà eu l'occasion de tester le nouveau studio 1.
1: Ah oui, super, super. Et on va essayer d'en profiter au maximum et de dégager, d'en faire bon usage.
0: Exactement, d'en sortir le maximum d'ondes positives. Merci beaucoup Ayoub. On te souhaite une excellente fin de soirée et puis un très très bon Hellfest et on se donne rendez-vous
1: Merci,
0: très très
1: merci
0: bientôt.
1: à toi. À la semaine prochaine.
0: Bye
1: Bye
0: bye.
1: bye.
0: Et nous de notre côté, on va reprendre avec la musique. On va reprendre avec la musique, on va reprendre avec System of a Down, qu'on va écouter dans un certain nombre de titres, hein, 4 ou 5 titres quand même, on va leur rendre hommage puisqu'ils sont en tournée, ils vont passer un certain nombre de concerts un peu partout en Europe dans les prochaines semaines. Sinon, pour les personnes qui suivent le foot, sachez que le Maroc vient de commencer son match contre qui déjà? Contre l'Écosse et ils viennent déjà de marquer donc le Maroc qui entame son deuxième match. Il avait parfaitement entamé sa Coupe du Monde avec le Brésil, hein, avec un partout. Et puis là, ils jouent contre l'Écosse et ils viennent tout juste de marquer. On continue donc la musique. On retrouve tout de suite System of a Down avec Lonely Days. On va les écouter avec Aerials, BYOB, Toxicity et Protect the Land.

Protect the Land, titre engagé signé System of a Down, qui dénonce les tensions dans le Haut-Karabakh. Ça a été enregistré en 2020 avec le titre Genocidal Humanoids. 23h passées de 24 minutes sur les ondes du Tunisia Inter. On va continuer. Il nous reste un peu plus d'une demi-heure à passer ensemble dans cette émission. Le temps pour nous de retrouver tout de suite Metallica avec One, suivi de Deep Purple, Smoke on the Water.

Un titre que je ramène à l'année 1972, c'était Deep Purple, qu'on a retrouvé avec un extrait de Machine Head, c'était Smoke on the Water. On continue tout de suite avec Guns N' Roses, qu'on retrouve dans November Rain, dans une version live, et juste après ce sera Anti-Matter avec The Weight of the World.

November Rain, c'était Guns N' Roses qu'on a écouté à l'instant. Il est 23h passé de 45 minutes sur les ondes de RTCI et ce Metalize prend fin dans quelques instants. Le temps pour moi déjà de vous remercier pour votre compagnie depuis 21h. Remercier Ayoub pour son intervention depuis Clisson. Remercier Faisal pour sa collaboration technique depuis 21h. On fait une petite dédicace à Aziz et Mohamed qui sont à l'écoute, qui sont avec nous. On va les laisser aussi profiter de la deuxième mi-temps de ce Maroc-Écosse et on va vous laisser également profiter du reste de la Coupe du Monde si ça vous intéresse évidemment. On souhaite bonne chance à la Tunisie qui rencontre le Japon dimanche à partir de 5h du matin. Je vous laisse avec deux derniers morceaux ce soir. Tout d'abord Un Time Matter avec The Weight of the World, puis ce sera Dominia avec Mountains of God Depression. Excellente soirée à toutes et à tous, très bon week-end et puis je vous donne rendez-vous dimanche soir à partir de 21h jusqu'à minuit pour la Seed Night si vous le souhaitez bien sûr, et bonne chance à tous ceux qui attendent les résultats du bac. Ne vous inquiétez pas, ça va bien se passer pour tout le monde. Bye bye.

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